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2: Olivier Hu est un musicien complet, auteur, compositeur, interprète et arrangeur, animé par une passion pour la musique qui se manifeste sous de multiples facettes. Guitariste de formation, il a obtenu un premier prix de conservatoire ainsi qu'un prix de Paris lors d'un concours international. Son parcours professionnel l'a mené du poste de professeur de guitare à celui de directeur de conservatoire. Son travail se distingue par la curiosité artistique insatiable et de nombreuses collaborations et explorations musicales. Sa chanson française se caractérise par une grande sensibilité. Les mots y sont choisis avec soin pour raconter des histoires, exprimer des émotions et inviter à la réflexion. Ses compositions marient poésie et rythme avec des grooves entraînants qui créent une atmosphère à la fois intime et dynamique. Son style musical repose sur une voix chaleureuse et une instrumentation soignée où la guitare et le piano occupent une place importante entre influences classiques et sonorités plus contemporaines comme ici avec Mon Amour, Olivier Hu.

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1: Christine Laverdure, bonjour.
2: Bonjour.
1: Alors pour ceux qui ne vous connaissent pas, mais ceux-là ils sont rares, hein, vous êtes la directrice et coordinatrice de la Citadelle de Namur via le comité d'animation de la Citadelle qui propose chaque année d'ailleurs des choses absolument magnifiques sur les hauteurs de Namur et des programmes très réjouissants. Alors ici nous sommes au programme d'automne-hiver, mais un rapide coup d'œil sur, un rapide flashback sur les mois précédents, au cours de ces 9 mois, depuis le 1er janvier jusqu'au 30 septembre, vous avez accueilli presque 75 000 personnes, mais c'est phénoménal ça.
2: Oui, on est étonné, d'autant plus qu'on a connu ici un été plutôt compliqué avec la canicule. On a évidemment nous une chance de disposer de souterrains avec une température de constante de 14 degrés, ce qui nous a permis de communiquer sur cet élément-là. Alors je ne sais pas si c'est uniquement cette chance-là. On a aussi eu dans notre année événementielle les médiévales de la Citadelle qui ont attiré 10 000 personnes, mais si on considère uniquement l'offre permanente touristique, je vais dire l'offre par laquelle on découvre l'histoire du site, on est en hausse de 1,09%, je suis très précise, c'est vous dire que les statistiques sont tenues par rapport à l'année passée. Maintenant, nous avons encore le mois d'octobre, novembre, décembre, le mois d'octobre qui reste quand même pour nous un mois de haute saison.
1: Et dans le panel général des attractions de prestige, est-ce que vous en sortez plutôt bien? J'imagine que vous avez l'écho d'autres sites aussi importants ou peut-être un peu moins importants, mais qui attirent beaucoup les visiteurs. Sont-ils tous en hausse ou c'est plutôt stagnant, voire à la baisse?
2: J'ai eu écho qu'il y avait certaines attractions qui étaient plutôt à la baisse pour les raisons caniculaires, effectivement, principalement. Il y a d'autres facteurs aussi. Et donc, on tire notre épingle du jeu au niveau de la Citadelle et en tant qu'attraction wallonne, parce que ça n'a pas été le cas pour les autres attractions.
1: Autrement dit, la météo joue, comme toujours pour le tourisme, un rôle important. L'idéal, c'est qu'il ne fasse quand même pas trop chaud. L'idéal, c'est qu'il ne pleuve pas non plus. Bref, ça reste toujours un métier à risque, le métier de responsable touristique.
2: Oui, et puis il y a le temps. Il y a aussi la hausse du prix du carburant. Il ne faut pas oublier non plus les déplacements, le pouvoir d'achat. Nous, d'ailleurs, au sein de la Citadelle, on a toujours à l'esprit aussi de pouvoir proposer des offres moins chères ou gratuites aux côtés d'offres payantes pour permettre de satisfaire tout un chacun aussi, c'est important.
1: Oui, alors à partir du 1er octobre, disons, hein, commence la saison d'automne, elle se prolonge par l'hiver et on peut dire qu'à la Citadelle de Namur, on n'arrête jamais, il se passe toujours quelque chose, il y a juste le 25 décembre pour vous arrêter, peut-être le 1er, le jour de l'an également, mais sinon, autrefois on a connu la Citadelle qui baissait son volet à la fin de l'été, et bien non, ce n'est plus comme ça. Aujourd'hui d'ailleurs, vous avez un magnifique programme d'automne, on peut commencer par celui-là avant d'arriver un peu à l'hiver aussi.
2: Oui, hein, on commence par une collaboration avec le Festival International Nature Namur. Je suppose que vous allez en parler par ailleurs. Avec nous, la partie Citadelle, puisque ça se passe aussi au Delta pour la partie cinématographique, la partie Citadelle avec des expositions intérieures et extérieures, avec des conférences, avec pas mal d'animations.
1: Des sorties et balades nature.
2: Sortie balade nature, avec, il faut aussi le pointer, c'est hormis le cinéma, tout ce qui est proposé au niveau du Festival Nature Namur à la Citadelle, c'est gratuit. Et donc, c'est vraiment très très précieux et c'est très qualitatif. Et puis on embraye effectivement sur le bal d'Halloween.
1: Oui, Halloween qui est devenu d'ailleurs un must pour la Citadelle. Moi j'entendais parler beaucoup dans mon entourage de gens qui sont fous de ces animations d'Halloween. Alors qu'est-ce que vous avez concocté pour cette année, Christine?
2: Alors, on a un nouveau scénario, une nouvelle thématique. C'est l'étrange Halloween du professeur Scrooge.
1: Vous allez encore faire peur aux enfants?
2: Oui, mais
1: ils adorent ça.
2: Oui et non, alors, parce que du coup, effectivement, on n'est pas dans un Halloween gore. Hein. C'est déconseillé au moins de 8 ans, mais conseillé à partir de 8 ans et pour les familles. C'est un spectacle d'1h30, une balade théâtrale avec des comédiens professionnels et des comédiens guides de l'équipe du CAC. Et c'est tiré donc du roman Un conte de Noël de Charles Dickens. On aborde des thématiques qui sont actuelles. Donc il y a une lecture à double niveau pour les enfants et pour les adultes. Et donc le pitch, c'est l'incroyable professeur Scrooge, l'infâme professeur Scrooge, un être avare, individualiste, bref, une horreur, qui se trouve contrarié par rapport à une commerçante qui ne lui donne pas ce qu'il le veut. La commerçante se transforme en Morpheus, la déesse du destin, et lui lance un sort et l'envoie trois fantômes, le fantôme du passé, du présent et du futur, qui va essayer de ramener le professeur Scrooge dans des sentiments plus bienveillants. Le petit problème, c'est qu'il y a un timing, et donc quand l'horloge sonne, il doit passer au fantôme suivant, jusqu'au dernier fantôme, ou si le dernier fantôme ne considère pas qu'il s'est racheté une conduite, bah, il partira en enfer.
1: C'est effrayant tout ça. À voir et à vivre à la Citadelle, chers amis. Je vois que vous, derrière vos récepteurs radio, vous êtes déjà en train de frissonner. Alors, heureusement, enfin, là, on est dans le 18e, mais vous avez une programmation qui est fort axée, je trouve, sur le Moyen-Âge. C'est toujours fascinant, le Moyen-Âge, pour les gens, Christine.
2: Oui, alors, on le voit hein, via notre nouvelle visite guidée, la Citadelle au Moyen-Âge, où on a ouvert le logis le Vieux Puy et la Tour aux Chartes pour une visite d'une heure et demie qui est proposée en produit permanent. Et ici, on a repris cette thématique. Donc, autant dire que vous avez vu le succès des médiévales de la Citadelle, 10 000 personnes cet été encore. On se rend compte aussi que les enfants sont attirés par cette période et donc les scolaires fréquentent beaucoup cette nouvelle visite, la Citadelle au Moyen-Âge. Et ici, on a une proposition donc le mercredi 2 décembre, 3 départs d'ailleurs, on invite donc les enfants et leurs familles à venir découvrir des contes, une balade contée. Et donc le pitch de départ, c'est le comte de Namur qui a perdu sa trésorerie, et donc il invite les visiteurs à aller explorer les différents lieux moyenâgeux de la Citadelle pour interroger les créatures qu'ils vont rencontrer et voir qui aurait subtilisé le trésor.
1: Voilà, il y aura 3 séances d'ailleurs, le 2 décembre à 13h, 15h et 17h. Et puis vous avez les balades en flambeau aussi. On va mettre en valeur le comte Henri de Namur, Henri l'aveugle, et sa fameuse firme sainte. Et donc ça sera pour un peu plus tard. On approchera de la Noël à ce moment-là, puisque ce sera les vendredis 18 et samedi 19 décembre à 18h et à 20h. Mais toujours le Moyen-Âge. Le Moyen-Âge qui se vend bien, non ?
2: Mais oui, ça se vend bien, effectivement. Alors,
1: ça dépayse, en fait.
2: Oui, ça dépayse. Et puis, il y a beaucoup, ce qu'on essaye de faire aussi...
1: Il y a beaucoup de mystères derrière le Moyen-Âge, non ?
2: Il y a du mystère, mais il y a aussi beaucoup de fake news au niveau du Moyen-Âge. Et donc, on essaie aussi de rétablir un petit peu la vérité sur l'alimentation, par exemple, sur l'hygiène, etc. Vous pourrez découvrir ça, d'ailleurs, dans cette visite qu'on propose de manière permanente. Mais c'est haut en couleur et il y a plein de personnages truculents. Donc, c'est vrai qu'on l'utilise, mais pas que, hein. La Citadelle, on explore beaucoup d'autres périodes et on a la chance de pouvoir avoir quand même ces 2000 ans d'histoire, et on a matière.
1: Hein. Oui, le Moyen-Âge n'est pas le grand trou noir de l'histoire comme certains l'ont évoqué par le passé, ou comme étant les siècles des barbares. Il y a énormément, il faut quand même bien rappeler que des gens comme Villon, comme Rudebeuf, etc., qui étaient des poètes magnifiques, même aussi déjà le début début des sciences, avec l'intérêt pour les différentes herbes, pour l'alimentation, etc. Donc, il y a encore beaucoup, beaucoup à explorer. Et puis, vous avez aussi vos balades, balades qui tournent souvent autour de la bière. Et donc, je pense que vous êtes encore laissé tenter cette fois-ci, mais en lui donnant un habillement religieux, Christine.
2: Voilà. Alors on a la balade, la bière ne fait pas le moine. Et donc ici c'est le prétexte à aborder l'histoire religieuse. Ces trois moines en
1: Il
2: fait.
1: y a eu beaucoup de couvents à Namur,
2: Couvent.
1: de lieux de culte, etc. Donc,
2: Oui.

0: 21h. Alors, évidemment, la citadelle reste ouverte continuellement. Il y a le centre du visiteur. On ne dira jamais assez l'intérêt historique et patrimonial de ce centre du visiteur. À un moment donné, vous avez évoqué lors de l'interview le bal d'Halloween. Puis je vous ai coupé un peu là, mais on pourrait y revenir peut-être parce que c'est une initiative intéressante. Elle aura lieu le dimanche 25 octobre à 15h. Ou à 16h, non, à 15h, c'est bien. Et qu'est-ce qui vous a amené à innover de cette manière, Christine ?
1: Alors, Halloween à la Citadelle, les 4 jours en balade théâtralisée sont souvent vite complets.
0: Sold out.
1: Oui, c'est vite complet et donc j'aime aussi proposer une alternative à bas prix, et en l'occurrence ici gratuit. Et ça nous permettait aussi de mettre en lumière un partenaire, Namur Music Trad, Folknam Music Trad, qui est une des branches musicales de l'ASBL Folknam, et proposer un bal d'Halloween aux plus petits avec accompagné de leur parents. Et donc ici, on a deux jeunes dames, Charlotte Sauvé, qui est la responsable pédagogique de la plateforme Melchior, la médiathèque de l'IMEP, donc l'Institut des musiques de Namur, musique et pédagogie de Namur, et qui a pour mission de préserver la musique traditionnelle wallonne. Si vous allez sur cette plateforme Melchior, c'est un vivier d'informations formation très bien fait, et cette jeune dame est un peu une passeuse de patrimoine musical, puisqu'elle propose des rencontres avec les plus jeunes pour inciter à la danse, au chant. C'est aussi une chanteuse et elle est accompagnée d'une accordéoniste, Marie-Hélène Maréchal, et donc elle forme un duo excellent pédagogique. Ils ont plusieurs interventions à Namur. Je sais qu'il y a eu des événements qui se sont déjà passés au Cinex. Et d'ailleurs, pour leur faire un peu de publicité, l'IMEP consacre un week-end le 14 et 15 novembre d'animation autour des musiques traditionnelles avec des conférences, des spectacles, des concerts. C'est porte ouverte. Et je pense que par le biais de cette première initiative d'événement par le bal d'Halloween, ça nous permettra de rencontrer ces personnes et ça pourra alimenter d'autres collaborations dans le cadre du volet événementiel de la Citadelle. À Namur, on a beaucoup de chance, on a vraiment des personnes de qualité, des structures très diversifiées au niveau culturel, et c'est le moment ou jamais de travailler ensemble et de pouvoir collaborer en intelligence collective.
0: Tout à fait, mais c'est une très belle conclusion à notre interview, ma chère Christine. Je ne pouvais pas trouver mieux. Alors précisément, tous à la Citadelle de Namur pendant ces mois d'octobre jusqu'à décembre, et puis vous préparez déjà, je le sais, les festivités de 2027, enfin en tout cas le programme. Et il faut rappeler que le centre de visiteurs, il est ouvert tous les jours, hein, pratiquement, donc quand je dis pratiquement, sauf à la Noël et au Nouvel An. Et cette information et réservation, vous pouvez les trouver sur www.citadelle.namur.be. Un numéro d'appel, le 081 24 73 70. Je crois qu'on a été complet, ma chère Christine.
1: Je pense que oui. Et si jamais, rendez-vous sur notre site.
0: Très bien. Et alors, nous étions bien sûr en contact pour cette interview avec Christine Laverdure, qui est, rappelons-le, la directrice et la coordinatrice pour le comité animation Citadelle, dont nous relayons très généreusement sur Equinox toutes les initiatives. Voilà, bravo Christine pour le passé et bonne chance pour le futur.
1: Merci et merci à vous.
0: Au revoir.
1: Au revoir.
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1: Laura Skreyen, vous êtes chargée de projet et de partenariat pour le festival Nature Namur qui aura lieu cette année du 10 au 18 octobre au Delta Namur et du 14 au 18 octobre à la Citadelle de Namur. Alors tout d'abord, bonjour et bon succès pour l'événement.
2: Bonjour et merci beaucoup, on a hâte, c'est très prochainement.
1: Oui, bien entendu. Alors, précisément, Laura, nous en sommes à la 32e édition du Festival Nature Namur, un festival qui a bien établi ses bases et ses assises sur le territoire de Namur et qui, comme les années précédentes, a resserré en fait ses lieux de déploiement à deux endroits, au Delta et à la Citadelle de Namur. Quelle est la spécificité de ces deux lieux, Laura ?
2: Alors, au Delta, on va retrouver tout l'ensemble de nos films, autant les films professionnels que nos films amateurs. Niveau films professionnels, on en a plus d'une cinquantaine à vous présenter. On les présente tous sous forme de séance de deux. Nous avons exceptionnellement cette année une séance de trois parce que vous êtes chanceux. Et au niveau des films amateurs, eh bien, on a 15 films amateurs de 5 minutes à vous présenter. Et pour les films pro ou les films amateurs, on vous demande, vous public, de voter pour votre préféré. Et on va élire le prix public ainsi que d'autres prix qui eux ont été élus par nos jurys et on va vous présenter le tout pendant les galas des films amateurs et les galas des films professionnels, le deuxième week-end du festival.
1: Donc il y a toujours une compétition importante et vous y tenez beaucoup à ce côté compétition ?
2: Alors c'est pas qu'on tient énormément côté compétition, c'est qu'on tient au fait de faire découvrir et de donner une certaine dynamique à nos festivaliers pour s'investir dans ces films parce que nous, notre envie principale c'est de sensibiliser le grand public. Quoi de mieux que sensibiliser en donnant envie, en donnant un investissement à nos festivaliers, c'est-à-dire regarder les films et voter.
1: Les photographes amateurs et les photographes professionnels sont très tentés par le fait de venir présenter leur production au festival Nature Namur. Je crois que chaque année, vous êtes inondés de demandes, non ?
2: Tout à fait. On est, si j'ai bon souvenir cette année, on a quasiment 4000 candidatures reçues. Par exemple, là, je fusque pour notre concours photo, on a reçu plus de 4000 photos. Eh bien, on n'en a gardé que 60. Donc, la compétition est rude. Niveau film, c'est la même chose. On reçoit des centaines de milliers de candidatures. Au niveau film amateur, c'est un concours un petit peu moins connu, mais qui commence vraiment à bouger. Et ça, c'est vraiment chouette parce qu'on a reçu cette année, par exemple, des candidatures du Canada. On a reçu des candidatures par exemple de la Norvège aussi et en plus ces films ont été sélectionnés donc c'est une compétition qui commence vraiment à se faire connaître et c'est tant mieux parce qu'on a des vraies pépites qui se font connaître.
1: Alors venons-en à la Citadelle du 14 au 18 octobre, que présenterez-vous à la Citadelle, Laurent ?
2: Alors pour faire bref, beaucoup de choses. On commence en fait avec l'ouverture du Village Nature le 14, comme vous le disiez. Le Village Nature, il accueille nos stands partenaires, on en a une bonne quinzaine, ainsi que nos photographes professionnels. Donc on en a 21 cette année, dont des artistes qui nous feront l'honneur de montrer leurs œuvres à nos festivaliers. Tout ça, ce sont des activités gratuites pendant le Village Nature. On a également les conférences, on en a 25, une toutes les heures, gratuite également, sans réservation. Ces conférences, c'est soit nos partenaires qui font des démonstrations, telles que JAMA ou Canon, qui vont faire des démonstrations matérielles, ou alors des photographes qui viennent parler de l'envers du décor ou de leur travail. Ou par exemple, je pense comme ça, pourquoi pas aborder l'éthique du photographe, des questions parfois un peu difficiles mais très intéressantes à creuser. Ça c'est au niveau conférence, mais on a aussi énormément d'activités. On a des activités encore une fois gratuites pour les petits et grands enfants, comme des contes qui sont proposés par la Maison des Contes de Namur ici à nos festivaliers, ainsi que le parcours pieds nus par exemple pour nos enfants petits ou grands enfants.
1: On a connu par le passé le Village Nature qui était assez prestigieux, qui était au cinéma à Cinépolis. Est-ce qu'il y a encore quelque chose de semblable aujourd'hui ?
2: Alors, c'est vrai qu'on a bien évolué, on a quitté Jean...
1: C'était la division Nature et Forêt d'ailleurs qui s'en occupait beaucoup.
2: Tout à fait, oui. Mais alors, effectivement, on a quitté le centre de jambes, mais pour rejoindre finalement la première partie du festival, c'est-à-dire que nos expositions extérieures étaient déjà à la Citadelle. Ça faisait sens finalement de rejoindre nos partenaires à la Citadelle, de mettre le chapiteau du village nature qui est toujours aussi prestigieux. C'est vrai juste que maintenant, les projections et les expositions sont un petit peu séparées, mais très vite reliables finalement, parce que nous avons mis en place un système de navette 100% gratuite grâce à nos partenaires de la région, ainsi que le téléphérique qui est à prix réduit pour nos festivaliers. Donc c'est finalement prendre un autre point de vue, un peu de hauteur sur nos expositions extérieures, sur le village nature, pour finalement le rejoindre très vite.
1: Donc, il y a beaucoup de dynamique dans vos propos, Laura, hein. C'est très bien, c'est de bon augure. Alors on a parlé des films nature, des expos photos, des conférences, qu'en est-il des sorties nature?
2: Les sorties nature, c'est là que ça devient un petit peu plus intéressant. Alors effectivement, on en a tous les jours au départ du village nature, soit par des partenaires comme les...
1: Village nature à la Citadelle alors?
2: Village nature à la Citadelle, effectivement. Soit par nos partenaires comme les CNB ou d'autres ici présents pendant le festival qui proposent des balades directement du village nature, ou alors aussi concernés dans toute la province. C'est-à-dire qu'à l'occasion du festival, certains de nos partenaires ouvrent des portes ou alors proposent la visite de friches, que ce soit du côté de Charleroi, du côté de Poilvache, Ivoire ou autre. On retrouve des rendez-vous partout en province et encore une fois, c'est gratuit.
1: Ah ben alors, tout va très bien, tout va très bien. Qu'en est-il de votre collaboration avec le Jardin Extraordinaire?
2: Alors, le Jardin Extraordinaire, évidemment, c'est notre partenaire le plus proche. On commence ici, comme depuis plusieurs années, finalement, notre gala d'ouverture avec le Jardin Extraordinaire, qui sera présenté, effectivement, par Tanguy Dumortier, qui est aussi le président du festival.
1: Toujours donc le président du festival. Hein.
2: Tout à fait, tout à fait. Et alors, on présente 4 épisodes exceptionnels sur le Sri Lanka, sur les rapaces, sur le Vietnam, et puis je vous garde encore quelques surprises, avec des animations sur scène. Donc, évidemment, chaque année, on renforce un peu plus notre partenariat avec le Jardin Extraordinaire.
1: Oui, alors vous avez un copieux programme, hein, impossible évidemment de le détailler dans cette courte interview. Comment les grands amateurs et comment les passionnés de Namur, de nature et de Namur d'ailleurs, de nature Namur, puisque c'est vrai que ça va très bien, il n'y a qu'une lettre entre nature et Namur, donc et c'est vrai que Namur est bien pourvu en nature, hein, on peut le dire. Alors dites-moi, comment peut-on faire pour être tout à fait au courant de tout ce qui se passe dans ce festival prestigieux et de pouvoir faire son choix, évidemment.
2: Alors, c'est très simple. Rendez-vous sur le site du Festival Nature Namur, donc www.festivalnaturenamur.be, où vous allez retrouver à la fois la billetterie pour les films, mais aussi le programme jour par jour. Le programme jour par jour va vous permettre d'analyser, en fait, en fonction des jours où vous êtes disponible, de savoir où vous rendre, à quelle heure, et pour quelle activité, que ce soit les conférences, les balades, etc. Mais vous avez aussi, si vous avez envie d'un petit peu de lecture, le programme à feuilleter. Il est en version digitale également sur le site internet. Vous pouvez feuilleter feuille par feuille en digital ou alors vous le procurer parce qu'il est déjà disponible évidemment chez tous nos partenaires et dans le centre de Namur.
1: Tout ce qui est important, c'est la brochure alors.
2: Oui, tout à fait. Vous avez différentes manières de comprendre.
1: Il faut penser aussi à ceux qui ne sont pas équipés en internet. Hein.
2: Oui, tout à fait. On a la version papier aussi qui est disponible déjà au Delta depuis plus d'un mois, également à la Citadelle. Donc il y a moyen de tout se procurer.
1: Et comme tout le monde a le téléphone, pour ceux ou celles qui souhaiteraient un petit contact téléphonique, vous avez un numéro de téléphone à proposer, les rois ?
2: Tout à fait. Donc vous le retrouvez en bas de page de notre site internet. C'est un téléphone fixe. Vous tomberez tout de suite sur nos bénévoles qui vous guideront soit au travers du programme pour répondre à toutes vos questions, soit qui vous aideront à réserver directement des places pour certaines activités.
1: Voilà, ben écoutez, on peut vous souhaiter plein succès pour ce festival qui propose un foisonnement de films extraordinaires à des prix très démocratiques. Hein. Aux alentours de combien faut-il pour la soirée?
2: C'est très simple. Une séance qui présente 2 films de minimum 52 minutes, c'est 8 euros.
1: Voilà, donc vraiment, c'est à la portée de toutes les bourses. Laura Skyen, merci. Je rappelle que vous êtes chargée de projet pour ce magnifique festival Nature Namur, dont on peut rappeler les dates, au Delta du 10 au 18 octobre et à la Citadelle de Namur du 14 au 18 octobre. On y propose des films nature, des expos, des conférences, des sorties nature. Que faut-il de plus pour être heureux, dites-moi, hein?
2: Et bien venir, tout simplement.
1: Voilà, et je pense que vous avez donné vraiment envie à nos auditeurs de Radio Equinox Namur, la radio découverte, précisément de découvrir, pour ceux qui ne connaîtraient pas encore, mais ils sont rares, on en a bien, le prestigieux festival Nature Namur, dont le site, rappelons-le, est www.festivalnaturenamur.be. Merci beaucoup, Laura Skyen, et bon succès.
2: Et bien, c'est moi qui vous remercie. À très bientôt.
1: Merci.
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1: Christine Laverdure, bonjour.
2: Bonjour.
1: Alors pour ceux qui ne vous connaissent pas, mais ceux-là ils sont rares, hein, vous êtes la directrice et coordinatrice de la Citadelle de Namur via le comité d'animation de la Citadelle qui propose chaque année d'ailleurs des choses absolument magnifiques sur les hauteurs de Namur et des programmes très réjouissants. Alors ici nous sommes au programme d'automne-hiver, mais un rapide coup d'œil sur, un rapide flashback sur les mois précédents, au cours de ces 9 mois, depuis le 1er janvier jusqu'au 30 septembre, vous avez accueilli presque 75 000 personnes, mais c'est phénoménal ça.
2: Oui, on est étonné, d'autant plus qu'on a connu ici un été plutôt compliqué avec la canicule. On a évidemment, nous, une chance de disposer de souterrains avec une température de constante de 14 degrés, ce qui nous a permis de communiquer sur cet élément-là. Alors, je ne sais pas si c'est uniquement cette chance-là. On a aussi eu dans notre année événementielle les médiévales de la Citadelle qui ont attiré 10 000 personnes, mais si on considère uniquement l'offre permanente touristique, je vais dire l'offre par laquelle on découvre l'histoire du site, on est en hausse de 1,09%, je suis très précise, c'est vous dire que les statistiques sont tenues par rapport à l'année passée. Maintenant, nous avons encore le mois d'octobre, novembre, décembre, le mois d'octobre qui reste quand même pour nous un mois de haute saison.
1: Et dans le panel général des attractions de prestige, est-ce que vous en sortez plutôt bien? J'imagine que vous avez l'écho d'autres sites aussi importants ou peut-être un peu moins importants, mais qui attirent beaucoup les visiteurs. Sont-ils tous en hausse ou c'est plutôt stagnant, voire à la baisse?
2: J'ai eu écho qu'il y avait certaines attractions qui étaient plutôt à la baisse pour les raisons caniculaires, effectivement, principalement. Il y a d'autres facteurs aussi. Et donc, on tire notre épingle du jeu au niveau de la Citadelle et en tant qu'attraction wallonne, parce que ça n'a pas été le cas pour les autres attractions.
1: Autrement dit, la météo joue, comme toujours pour le tourisme, un rôle important. L'idéal, c'est qu'il ne fasse quand même pas trop chaud. L'idéal, c'est qu'il ne pleuve pas non plus. Bref, ça reste toujours un métier à risque, le métier de responsable touristique.
2: Oui, et puis il y a le temps, il y a aussi la hausse du prix du carburant. Faut pas oublier non plus les déplacements, le pouvoir d'achat. Nous d'ailleurs, au sein de la Citadelle, on a toujours à l'esprit aussi de pouvoir proposer des offres moins chères ou gratuites aux côtés d'offres payantes pour permettre de satisfaire tout un chacun aussi. C'est important.
1: Oui, alors à partir du 1er octobre, disons, hein, commence la saison d'automne, elle se prolonge par l'hiver, et on peut dire qu'à la Citadelle de Namur, on n'arrête jamais, il se passe toujours quelque chose, il y a juste le 25 décembre pour vous arrêter, peut-être le 1er, le jour de l'an également, mais sinon, autrefois, on a connu la Citadelle qui baissait son volet à la fin de l'été, et bien non, ce n'est plus comme ça. Aujourd'hui, d'ailleurs, vous avez un magnifique programme d'automne, on peut commencer par celui-là avant d'arriver un peu à l'hiver aussi.
2: Oui, hein, on commence par une collaboration avec le Festival International Nature Namur. Je suppose que vous allez en parler par ailleurs. Avec nous, la partie Citadelle, puisque ça se passe aussi au Delta pour la partie cinématographique, la partie Citadelle avec des expositions intérieures et extérieures, avec des conférences, avec pas mal d'animations.
1: Des sorties et balades nature.
2: Sortie balade nature, avec, il faut aussi le pointer, c'est hormis le cinéma, tout ce qui est proposé au niveau du Festival Nature Namur à la Citadelle, c'est gratuit. Et donc, c'est vraiment très très précieux et c'est très qualitatif. Et puis on embraye effectivement sur le bal d'Halloween.
1: Oui, Halloween qui est devenu d'ailleurs un must pour la Citadelle. Moi j'entendais parler beaucoup dans mon entourage de gens qui sont fous de ces animations d'Halloween. Alors qu'est-ce que vous avez concocté pour cette année, Christine?
2: Alors on a un nouveau scénario, une nouvelle thématique, c'est l'étrange Halloween du professeur Scrooge.
1: Vous allez encore faire peur aux enfants?
2: Oui, ben oui. Mais...
1: Ils adorent ça.
2: Oui et non, alors, parce que du coup, effectivement, on n'est pas dans un Halloween gore. Hein. C'est déconseillé au moins de 8 ans, mais conseillé à partir de 8 ans et pour les familles. C'est un spectacle d'1 heure et demie, une balade théâtrale avec des comédiens professionnels et des comédiens guides de l'équipe du CAC. Et c'est tiré donc du roman Un conte de Noël de Charles Dickens. On aborde des thématiques qui sont actuelles. Donc il y a une lecture à double niveau pour les enfants et pour les adultes. Et donc le pitch, c'est l'incroyable professeur Scrooge, l'infâme professeur Scrooge, un être avare, individualiste, bref, une horreur, qui se trouve contrarié par rapport à une commerçante qui ne lui donne pas ce qu'il le veut. La commerçante se transforme en Morpheus, la déesse du destin, et lui lance un sort et l'envoie trois fantômes, le fantôme du passé, du présent et du futur, qui va essayer de ramener le professeur Scrooge dans des sentiments plus bienveillants. Le petit problème, c'est que il y a un timing, et donc quand l'horloge sonne, il doit passer au fantôme suivant, jusqu'au dernier fantôme, ou si le dernier fantôme ne considère pas qu'il s'est racheté une conduite, bah, il partira en enfer.
1: C'est effrayant tout ça. À voir et à vivre à la Citadelle, chers amis. Je vois que vous, derrière vos récepteurs radio, vous êtes déjà en train de frissonner. Alors, heureusement, enfin, là, on est dans le 18e, mais vous avez une programmation qui est fort axée, je trouve, sur le Moyen-Âge. C'est toujours fascinant, le Moyen-Âge, pour les gens, Christine.
2: Oui, alors bah, on le voit hein, via notre nouvelle visite guidée, la Citadelle au Moyen-Âge, où on a ouvert le logis comtal, le vieux puits et la tour aux chartes pour une visite d'1 heure et demie qui est proposée en produit permanent. Et ici, on a repris cette thématique. Donc, autant dire que vous avez vu le succès des médiévales de la Citadelle, 10 000 personnes cet été encore. On se rend compte aussi que les enfants sont attirés par cette période et donc les scolaires fréquente beaucoup cette nouvelle visite, la Citadelle au Moyen-Âge. Et ici, on a une proposition, donc le mercredi comment, 2 décembre, 3 départs d'ailleurs, on invite donc les enfants et leurs familles à venir découvrir des contes, une balade contée. Et donc, le pitch de départ, c'est le comte de Namur qui a perdu sa trésorerie. Et donc, il invite les visiteurs à aller explorer les différents lieux moyenâgeux de la citadelle pour interroger les créatures qu'ils vont rencontrer et voir qui aurait subtilisé le trésor.
1: Voilà, il y aura 3 séances d'ailleurs, le 2 décembre à 13h, 15h et 17h. Et puis vous avez les balades au flambeau aussi. On va mettre en valeur le comte Henri de Namur, Henri l'aveugle, et sa fameuse firme sainte. Et donc ça sera pour un peu plus tard. On approchera de la Noël à ce moment-là, puisque ce sera les vendredis 18 et samedi 19 décembre à 18h et à 20h. Mais toujours le Moyen-Âge. Le Moyen-Âge qui se vend bien, non?
2: Mais oui, ça se vend bien, effectivement. Alors,
1: Ça dépayse, en fait.
2: oui, ça dépayse. Et puis, il y a beaucoup, ce qu'on essaye de faire aussi.
1: Il y a beaucoup de mystères derrière le Moyen-Âge, non?
2: Il y a du mystère, mais il y a aussi beaucoup de fake news au niveau du Moyen-Âge. Et donc, on essaie aussi de rétablir un petit peu la vérité sur l'alimentation, par exemple, sur l'hygiène, etc. Vous pourrez découvrir ça d'ailleurs dans cette visite qu'on propose de manière permanente. Mais c'est haut en couleur et il y a plein de personnages truculents. Donc, c'est vrai qu'on l'utilise, mais pas que, hein. La citadelle, on explore beaucoup d'autres périodes et on a la chance de pouvoir avoir quand même ces 2000 ans d'histoire et on a matière. Hein.
1: Oui, le Moyen-Âge n'est pas le grand trou noir de l'histoire comme certains l'ont évoqué par le passé ou comme étant les siècles des barbares. Il y a énormément, il faut quand même bien rappeler que des gens comme Villon, comme Rudebeuf, etc., qui étaient des poètes magnifiques, même aussi déjà le début des sciences, avec l'intérêt pour les différentes herbes, pour l'alimentation, etc. Donc il y a encore beaucoup, beaucoup à explorer. Et puis vous avez aussi vos balades, balades qui tournent souvent autour de la bière. Et donc je pense que vous êtes encore laissé tenter cette fois-ci, mais en lui donnant un habillement religieux, Christine.
2: Voilà. Alors on a la balade, la bière ne fait pas le moine. Et donc ici c'est le prétexte à aborder l'histoire religieuse, ces trois moines en
1: Il y
2: fait.
1: a eu beaucoup de couvents à Namur,
2: Couvent.
1: de lieux de culte, etc. Donc,
2: Oui. Et on a justement, on s'est inspiré de la balade thématique de cet été, Les clochers vus du haut. Un guide avait proposé cette thématique. Et donc, le fruit de ces trouvailles a été injecté dans cette balade qui est plus une balade humoristique et aussi, donc, prétexte évidemment à la découverte historique et l'aspect religieux, mais aussi à la découverte brassicole, puisqu'on y dégustera. Pas mal de bière également.
1: voilà, grand amateur de bière, la bière ne fait pas le moine.

0: Non, 15 heures, j'ai bien. Et qu'est-ce qui vous a amené à innover de cette manière, Christine?
1: Alors, Halloween à la Citadelle, les 4 jours en balade théâtralisée sont souvent vite complets.
0: Sold out.
1: Oui, c'est vite complet et donc j'aime aussi proposer une alternative à bas prix et en l'occurrence ici gratuit. Et ça nous permettait aussi de mettre en lumière un partenaire, Namur Musik Trad, Folknam Musik Trad, qui est une des branches musicales de l'ASBL Folknam, et proposer un bal d'Halloween aux plus petits avec accompagné de leur parents. Et donc ici, on a deux jeunes dames, Charlotte Sauvé, qui est la responsable pédagogique de la plateforme Melchior, la médiathèque de l'IMEP, donc l'Institut des musiques de Namur, musique et pédagogie de Namur, et qui a pour mission de préserver la musique traditionnelle wallonne. Si vous allez sur cette plateforme Melchior, c'est un vivier d'informations très bien fait. Et cette jeune dame est un peu une passeuse de patrimoine musical, puisqu'elle propose des rencontres avec les plus jeunes pour inciter à la danse, au chant. C'est aussi une chanteuse et elle est accompagnée d'une accordéoniste, Marie-Hélène Maréchal. Et donc, elles forment un duo excellent, pédagogique. Ils ont plusieurs interventions à Namur. Je sais qu'il y a eu des événements qui se sont déjà passés au Cinex. Et d'ailleurs, pour leur faire un peu de publicité, l'IMEP consacre un week-end le 14 et 15 novembre d'animation autour des musiques traditionnelles avec des conférences, des spectacles, des concerts. C'est porte ouverte. Et je pense que par le biais de cette première initiative d'événement, par le bal d'Halloween, ça nous permettra de rencontrer ces personnes et ça pourra alimenter d'autres collaborations dans le cadre du volet événementiel de la Citadelle. À Namur, on a beaucoup de chance, on a vraiment des personnes de qualité, des structures très diversifiées au niveau culturel et c'est le moment ou jamais de travailler ensemble et de pouvoir collaborer en intelligence collective.
0: Tout à fait, c'est une très belle conclusion à notre interview, ma chère Christine. Je ne pouvais pas trouver mieux. Alors précisément, tous à la Citadelle de Namur pendant ces mois d'octobre jusqu'à décembre. Et puis vous préparez déjà, je le sais, les festivités de 2027, enfin en tout cas le programme. Et il faut rappeler que le centre visiteur, il est ouvert tous les jours, hein, pratiquement. Donc, quand je dis pratiquement, sauf à la Noël et au Nouvel An. Et cette information et réservation, vous pouvez les trouver sur www.citadelle.namur.be. Un numéro d'appel, le 081 24 73 70. 081 24 73 70. Je crois qu'on a été complet, ma chère Christine.
1: Je pense que oui. Et si jamais, rendez-vous sur notre site.
0: Très bien. Et alors, nous étions bien sûr en contact pour cette interview avec Christine Laverdure, qui est, rappelons-le, la directrice et la coordinatrice pour le comité animation Citadelle, dont nous relayons très généreusement sur Equinox toutes les initiatives. Voilà, bravo Christine pour le passé et bonne chance pour le futur.
1: Merci et merci à vous.
0: Au revoir.
1: Au revoir.
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0: froid, notre bar de Wallon, vivant aujourd'hui à Cabiac dans les Cévennes, sera de retour sur nos terres wallonnes pour deux concerts. Le premier à la ferme de Vévy-Ouéron sur les hauteurs de Wépion, le jeudi 15 octobre à 20h, et le second à l'atelier 3 de Faux-les-Tombes, le samedi 17 octobre à 20h. Toutes les précisions sur l'agenda de Geoffroy sont disponibles sur le site www.geoffroy.com. Un artiste que vous retrouvez régulièrement sur Equinox, Namur, 106 FM, votre radio découverte, et dont vous appréciez, j'en suis sûr, les chansons.
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2: Laura Skreyen, vous êtes chargée de projets et de partenariats pour le festival Nature Namur qui aura lieu cette année du 10 au 18 octobre au Delta Namur et du 14 au 18 octobre à la Citadelle de Namur. Alors tout d'abord, bonjour et bon succès pour l'événement.
3: Bonjour et merci beaucoup, on a hâte, c'est très prochainement.
2: Oui, bien entendu. Alors, précisément, Laura, nous en sommes à la 32e édition du Festival Nature Namur, un festival qui a bien établi ses bases et ses assises sur le territoire de Namur et qui, comme les années précédentes, a resserré en fait ses lieux de déploiement à deux endroits, au Delta et à la Citadelle de Namur. Quelle est la spécificité de ces deux lieux, Laura ?
3: Alors, au Delta, on va retrouver tout l'ensemble de nos films, autant les films professionnels que nos films amateurs. Niveau films professionnels, on en a plus d'une cinquantaine à vous présenter. On les présente tous sous forme de séance de deux. Nous avons exceptionnellement cette année une séance de trois parce que vous êtes chanceux. Et au niveau des films amateurs, eh bien, on a 15 films amateurs de 5 minutes à vous présenter. Et pour les films pro ou les films amateurs, on vous demande, vous public, de voter pour votre préféré. Et on va élire le prix public ainsi que d'autres prix qui eux ont été élus par nos jurys et on va vous présenter le tout pendant les galas des films amateurs et les galas des films professionnels, le deuxième week-end du festival.
2: Donc il y a toujours une compétition importante et vous vous y tenez beaucoup à ce côté compétition ?
3: Alors c'est pas qu'on tient énormément côté compétition, c'est qu'on tient au fait de faire découvrir et de donner une certaine dynamique à nos festivaliers pour s'investir dans ces films parce que nous, notre envie principale c'est de sensibiliser le grand public. Quoi de mieux que sensibiliser en donnant envie, en donnant un investissement à nos festivaliers, c'est-à-dire regarder les films et voter.
2: Les photographes amateurs et les photographes professionnels sont très tentés par le fait de venir présenter leur production au festival Nature Namur. Je crois que chaque année, vous êtes inondé de demandes, non ?
3: Tout à fait. On est, si j'ai bon souvenir cette année, on a quasiment 4000 candidatures reçues. Par exemple, là, je fusque pour notre concours photo, on a reçu plus de 4000 photos. Eh bien, on n'en a gardé que 60. Donc, la compétition est rude. Niveau film, c'est la même chose. On reçoit des centaines de milliers de candidatures. Au niveau film amateur, c'est un concours un petit peu moins connu, mais qui commence vraiment à bouger. Et ça, c'est vraiment chouette parce qu'on a reçu cette année, par exemple, des candidatures du Canada. On a reçu des candidatures par exemple, de la Norvège aussi. Et en plus, ces films ont été sélectionnés. Donc, c'est une compétition qui commence vraiment à se faire connaître. Et c'est tant mieux parce qu'on a des vraies pépites qui se font connaître.
2: Alors, venons-en à la Citadelle. Du 14 au 18 octobre, que présenterez-vous à la Citadelle, Laurent ?
3: Alors, pour faire bref, beaucoup de choses. On commence en fait avec l'ouverture du Village Nature le 14, comme vous le disiez. Le Village Nature, il accueille nos stands partenaires, on en a une bonne quinzaine, ainsi que nos photographes professionnels. Donc on en a 21 cette année, dont des artistes qui nous feront l'honneur de montrer leurs œuvres à nos festivaliers. Tout ça, ce sont des activités gratuites pendant le Village Nature. On a également les conférences, on en a 25, une toutes les heures, gratuite également, sans réservation. Ces conférences, c'est soit nos partenaires qui font des démonstrations, telles que JAMA ou Canon, qui vont faire des démonstrations matérielles, ou alors des photographes qui viennent parler de l'envers du décor ou de leur travail. Ou par exemple, je pense comme ça, pourquoi pas aborder l'éthique du photographe, des questions parfois un peu difficiles mais très intéressantes à creuser. Ça c'est au niveau conférence, mais on a aussi énormément d'activités. On a des activités encore une fois gratuites pour les petits et grands enfants, comme des contes qui sont proposés par la Maison des Contes de Namur ici à nos festivaliers, ainsi que le parcours pieds nus par exemple pour nos enfants petits ou grands enfants.
2: On a connu par le passé le Village Nature qui était assez prestigieux, qui était au cinéma à Cinépolis. Est-ce qu'il y a encore quelque chose de semblable aujourd'hui ?
3: Alors, c'est vrai qu'on a bien évolué, on a quitté Jean...
2: C'était la division Nature et Forêt d'ailleurs, qui s'en occupait beaucoup.
3: Tout à fait, oui. Mais alors, effectivement, on a quitté le centre de Jambes, mais pour rejoindre finalement la première partie du festival, c'est-à-dire que nos expositions extérieures étaient déjà à la Citadelle. Ça faisait sens finalement de rejoindre nos partenaires à la Citadelle, de mettre le chapiteau du village nature qui est toujours aussi prestigieux. C'est vrai juste que maintenant, les projections et les expositions sont un petit peu séparées, mais très vite reliables finalement, parce que nous avons mis en place un système de navette 100% gratuite grâce à nos partenaires de la région, ainsi que le téléphérique qui est à prix réduit pour nos festivaliers. Donc c'est finalement prendre un autre point de vue, un peu de hauteur sur nos expositions extérieures, sur le village nature, pour finalement le rejoindre très vite.
2: Donc il y a beaucoup de dynamique dans vos propos, Laura, hein, c'est très bien, c'est de bon augure. Alors on a parlé des films nature, des expos photos, des conférences, qu'en est-il des sorties nature?
3: Les sorties nature, c'est là que ça devient un petit peu plus intéressant. Alors effectivement, on en a tous les jours au départ du village nature, soit par des partenaires comme les...
2: Village nature à la Citadelle alors?
3: Village nature à la Citadelle, effectivement, soit par nos partenaires comme les CNB ou d'autres ici présents pendant le festival qui proposent des balades directement du village nature, ou alors aussi concernés dans toute la province. C'est-à-dire qu'à l'occasion du festival, certains de nos partenaires ouvrent des portes ou alors proposent la visite de friches, que ce soit du côté de Charleroi, du côté de Poilvache, Ivoire ou autre. On retrouve des rendez-vous partout en province et encore une fois, c'est gratuit.
2: Ah ben alors, tout va très bien, tout va très bien. Qu'en est-il de votre collaboration avec le Jardin Extraordinaire?
3: Alors, le Jardin Extraordinaire, évidemment, c'est notre partenaire le plus proche. On commence ici, comme depuis plusieurs années, finalement, notre gala d'ouverture avec le Jardin Extraordinaire, qui sera présenté, effectivement, par Tanguy Dumortier, qui est aussi le président du festival.
2: Toujours donc le président du festival. Hein.
3: Tout à fait, tout à fait. Et alors, on présente 4 épisodes exceptionnels sur le Sri Lanka, sur les rapaces, sur le Vietnam, et puis je vous garde encore quelques surprises, avec des animations sur scène. Donc, évidemment, chaque année, on renforce un peu plus notre partenariat avec le Jardin Extraordinaire.
2: Oui, alors vous avez un copieux programme, hein, impossible évidemment de le détailler dans cette courte interview. Comment les grands amateurs et comment les passionnés de nature Namur, puisque c'est vrai que ça va très bien, il n'y a qu'une lettre entre nature et Namur, donc et c'est vrai que Namur est bien pourvu en nature, hein, on peut le dire. Alors dites-moi, comment peut-on faire pour être tout à fait au courant de tout ce qui se passe dans ce festival prestigieux et de pouvoir faire son choix, évidemment.
3: Alors, c'est très simple. Rendez-vous sur le site du Festival Nature Namur, donc www.festivalnaturenamur.be, où vous allez retrouver à la fois la billetterie pour les films, mais aussi le programme jour par jour. Le programme jour par jour va vous permettre d'analyser, en fait, en fonction des jours où vous êtes disponible, de savoir où vous rendre, à quelle heure, et pour quelle activité, que ce soit les conférences, les balades, etc. Mais vous avez aussi, si vous avez envie d'un petit peu de lecture, le programme à feuilleter. Il est en version digitale également sur le site internet. Vous pouvez feuilleter feuille par feuille en digital ou alors vous le procurer parce qu'il est déjà disponible évidemment chez tous nos partenaires et dans le centre de Namur.
2: Donc c'est important, c'est la brochure alors.
3: Oui, tout à fait. Vous avez différentes manières de comprendre.
2: Il faut penser aussi à ceux qui ne sont pas équipés en internet. Hein.
3: Oui, tout à fait. On a la version papier aussi qui est disponible déjà au Delta depuis plus d'un mois, également à la Citadelle. Donc il y a moyen de tout se procurer.
2: Et comme tout le monde a le téléphone, pour ceux ou celles qui souhaiteraient un petit contact téléphonique, vous avez un numéro de téléphone à proposer, les rois ?
3: Tout à fait. Donc vous le retrouvez en bas de page de notre site internet. C'est un téléphone fixe. Vous tomberez tout de suite sur nos bénévoles qui vous guideront soit au travers du programme pour répondre à toutes vos questions, soit qui vous aideront à réserver directement des places pour certaines activités.
2: Voilà, ben écoutez, on peut vous souhaiter plein succès pour ce festival qui propose un foisonnement de films extraordinaires à des prix très démocratiques. Hein. Aux alentours de combien faut-il pour la soirée ?
3: Ben, c'est très simple. Une séance qui présente 2 films de minimum 52 minutes, c'est 8 euros.
2: Voilà, donc vraiment, c'est à la portée de toutes les bourses. Laura Skyen, merci. Je rappelle que vous êtes chargée de projet pour ce magnifique festival Nature Namur, dont on peut rappeler les dates, au Delta du 10 au 18 octobre et à la Citadelle de Namur du 14 au 18 octobre. On y propose des films nature, des expos, des conférences, des sorties nature. Que faut-il de plus pour être heureux, dites-moi, hein?
3: Eh bien, venir, tout simplement.
2: Voilà, et je pense que vous avez donné vraiment envie à nos auditeurs de Radio Equinox Namur, la radio découverte, précisément de découvrir, pour ceux qui ne connaîtraient pas encore, mais ils sont rares, on en a bien, le prestigieux festival Nature Namur, dont le site, rappelons-le, est www.festivalnaturenamur.be. Merci beaucoup, Laura Skyen, et bon succès.
3: Eh bien, c'est moi qui vous remercie. À très bientôt.
2: Merci.
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Auditeurs de Tutti Crescendo, c'est à une délicieuse rencontre avec The Dublin Gardens que je vous invite cette semaine. Une soirée dans la haute société dublinoise du XVIIIe siècle où la musique traditionnelle tend à se civiliser. Ce programme est né de la passion de la flûtiste Anna Besson pour la musique traditionnelle irlandaise depuis son plus jeune âge. Le ténor Reinoud van Mechelen a lui aussi, depuis quelques années, commencé à se former au chant traditionnel irlandais. C'est cette double pratique de la musique ancienne et des musiques traditionnelles qui a mené l'ensemble Anocte Temporis à proposer ce programme aussi entraînant que touchant. Un délicieux bain de jouvence avec de grands artistes dans les musiques irlandaises des 17e et 18e siècles, c'est ce mardi 13 octobre à 21h, vendredi 16 à 8h et encore dimanche 18 octobre à 19h. En fin d'émission, la note pédagogique de Jean-François Ziegel. Tutti crescendo, la crème de la crème. À tous, délicieuse écoute. 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

0: Notre petite goutte de poésie s'intéresse une fois encore à l'univers magnifique de Lucie Spaeth, un univers très poétique, parfois amusant, humoristique, parfois dur et dramatique. Elle a écrit à travers ce recueil Ferveur dont nous avons extrait le poème de cette petite goutte, une citation de François Mauriac qui disait « Le jour où vous ne brûlerez plus d'amour, d'autres mourront de froid. Le jour où vous ne brûlerez plus d'amour, beaucoup d'autres mourront de froid. » Alors Annick, vous qui avez bien connu Lucie, c'est une parole qui lui va bien.
1: Tout à fait, parce que c'était une femme flamboyante en plus de sa douceur et qui a aimé passionnément dans sa vie.
0: Mmh. Alors on peut se demander ce qui l'a poussé à écrire, parce que la famille dont elle est originaire n'était absolument pas littéraire. Elle n'est pas la fille d'eux, elle n'est pas quelqu'un qui a été poussé par on ne sait quel mentor.
1: Non, non, elle a commencé toute seule, très tôt dans sa vie, elle a commencé à écrire et elle est devenue une vraie écrivaine.
0: Alors, elle a quand même eu un parcours très intéressant. Elle a été présentée à la reine Fabiola, par exemple, en 1967. Mm-hmm. Quand elle est venue habiter la région des Gueuzés, elle fréquentait la Maison de la Poésie. On la retrouve d'ailleurs dans des photos d'elle à la Maison de la Poésie en 1979. Et puis, quand on l'interrogeait sur le fait de ce qui la poussait encore à écrire, elle s'étonnait elle-même parce que le milieu familial ne l'avait pas préparé à la création. Et puis la seule influence qui ait joué, ce fut celle d'une personne proche qui lui disait par cœur des vers de l'Odyssée, de François Villon, de Victor Hugo, d'Apollinaire, de Baudelaire. Et l'enfant Lucie écoutait alors fasciné et persuadé que la poésie était réservée aux grands hommes et aux grandes passions, alors qu'elle-même était un creuset, un ferment de la parole poétique. Est-ce que c'est Lucie Spaeth, ça ?
1: Ah oui, tout à fait, tout à fait.
0: En fait, lorsqu'elle parlait poésie avec vous, sur quoi insistait-elle ?
1: Sur la légèreté, sur la beauté des fleurs, sur les drames de la vie, sur la foi aussi. Mmh. Elle était très croyante et très confiante.
0: Mmh. Alors, les drames de la vie, c'est Années 40, hein, le poème que vous avez choisi dans ce recueil Ferveur, où elle parle d'une enfance qui a été, comme beaucoup d'enfants de cette époque-là, complètement conditionnée par le bruit des bottes, des canons, des obus, par la peur. Et elle en parle très bien dans ce poème Années 40.
1: Mon enfance bercée du bruit des bottes, bordée de bons, de bombes. Mon enfance en alerte stridente, mon enfance au silence brusque des V1. Mon enfance aux vitres de papier bleu linceul de la lumière. Mon enfance au pain pourri de bois et son, aux caves cachots. Soupir, soupirail, comme un œil d'épouvante. Mon enfance aux nuages de gravats, aux clochers effondrés, aux chambres crevées, à la poupée éclatée. Mon enfance, ton absence, papa guerrier.
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1: Christine Laverdure, bonjour.
2: Bonjour.
1: Alors pour ceux qui ne vous connaissent pas, mais ceux-là ils sont rares, hein, vous êtes la directrice et coordinatrice de la Citadelle de Namur via le comité d'animation de la Citadelle qui propose chaque année d'ailleurs des choses absolument magnifiques sur les hauteurs de Namur et des programmes très réjouissants. Alors ici nous sommes au programme d'automne-hiver, mais un rapide coup d'œil sur, un rapide flashback sur les mois précédents, au cours de ces 9 mois, depuis le 1er janvier jusqu'au 30 septembre, vous avez accueilli presque 75 000 personnes, mais c'est phénoménal ça.
2: Oui, on est étonné, d'autant plus qu'on a connu ici un été plutôt compliqué avec la canicule. On a évidemment, nous, une chance de disposer de souterrains avec une température de constante de 14 degrés, ce qui nous a permis de communiquer sur cet élément-là. Alors, je ne sais pas si c'est uniquement cette chance-là. On a aussi eu dans notre année événementielle les médiévales de la Citadelle qui ont attiré 10 000 personnes, mais si on considère uniquement l'offre permanente touristique, je vais dire l'offre par laquelle on découvre l'histoire du site, on est en hausse de 1,09%, je suis très précise, c'est vous dire que les statistiques sont tenues par rapport à l'année passée. Maintenant, nous avons encore le mois d'octobre, novembre, décembre, le mois d'octobre qui reste quand même pour nous un mois de haute saison.
1: Et dans le panel général des attractions de prestige, est-ce que vous en sortez plutôt bien? J'imagine que vous avez l'écho d'autres sites aussi importants ou peut-être un peu moins importants, mais qui attirent beaucoup les visiteurs. Sont-ils tous en hausse ou c'est plutôt stagnant, voire à la baisse?
2: J'ai eu écho qu'il y avait certaines attractions qui étaient plutôt à la baisse pour les raisons caniculaires, effectivement, principalement. Il y a d'autres facteurs aussi. Et donc, on tire notre épingle du jeu au niveau de la Citadelle et en tant qu'attraction wallonne, parce que ça n'a pas été le cas pour les autres attractions.
1: Autrement dit, la météo joue, comme toujours pour le tourisme, un rôle important. L'idéal, c'est qu'il ne fasse quand même pas trop chaud. L'idéal, c'est qu'il ne pleuve pas non plus. Bref, ça reste toujours un métier à risque, le métier de responsable touristique.
2: Oui, et puis il y a le temps. Il y a aussi la hausse du prix du carburant. Il ne faut pas oublier non plus les déplacements, le pouvoir d'achat. Donc, nous d'ailleurs,

0: qui baissait son volet à la fin de l'été. Eh bien non, ce n'est plus comme ça aujourd'hui. D'ailleurs, vous avez un magnifique programme d'automne. On peut commencer par celui-là avant d'arriver un peu à l'hiver aussi.
1: Oui, hein, on commence par une collaboration avec le Festival international Nature Namur. Je suppose que vous allez en parler par ailleurs. Avec nous, la partie citadelle, puisque ça se passe aussi au Delta pour la partie cinématographique, la partie citadelle avec des expositions intérieures et extérieures, avec des conférences, avec pas mal d'animations
0: Des
1: et
0: sorties et balades nature.
1: sorties balades nature avec, il faut aussi le pointer, hormis le cinéma, tout ce qui est proposé au niveau du Festival Nature Namur à la Citadelle, c'est gratuit. Et donc, c'est vraiment très, très précieux et c'est très qualitatif. Et puis, on embraye effectivement sur comment le bal d'Halloween.
0: Oui, Halloween qui est devenu d'ailleurs un must pour la Citadelle. Moi, j'entendais parler beaucoup dans mon entourage de gens qui sont fous de ces animations d'Halloween. Alors, qu'est-ce que vous avez concocté pour cette année, Christine?
1: Alors, on a un nouveau scénario, une nouvelle thématique. C'est l'étrange Halloween du professeur Scrooge.
0: Vous allez encore faire peur aux enfants.
1: Oui, ben oui, mais
0: Ils adorent ça.
1: oui et non. Alors, parce que du coup, effectivement, on n'est pas dans un Halloween gore, hein. C'est déconseillé au moins de 8 ans, mais conseillé à partir de 8 ans et pour les familles. C'est un spectacle d'1 heure et demie, une balade théâtrale avec des comédiens professionnels et des comédiens guides de l'équipe du CAC. Et c'est tiré donc du roman Un conte de Noël de Charles Dickens. On aborde des thématiques qui sont actuelles. Donc il y a une lecture à double niveau pour les enfants et pour les adultes. Et donc le pitch, c'est l'incroyable professeur Scrooge, l'infâme professeur Scrooge, un être avare, individualiste, bref, une horreur, qui se trouve contrarié par rapport à une commerçante qui ne lui donne pas ce qu'il le veut. La commerçante se transforme en Morpheus, la déesse du destin, et lui lance un sort et l'envoie trois fantômes, le fantôme du passé, du présent et du futur, qui va essayer de ramener le professeur Scrooge dans des sentiments plus bienveillants. Le petit problème, c'est que il y a un timing, et donc quand l'horloge sonne, il doit passer au fantôme suivant, jusqu'au dernier fantôme, ou si le dernier fantôme ne considère pas qu'il s'est racheté une conduite, bah, il partira en enfer.
0: C'est effrayant tout ça. À voir et à vivre à la Citadelle, chers amis. Je vois que vous, derrière vos récepteurs radio, vous êtes déjà en train de frissonner. Alors, heureusement, enfin, là, on est dans le 18e, mais vous avez une programmation qui est fort axée, je trouve, sur le Moyen-Âge. C'est toujours fascinant, le Moyen-Âge, pour les gens, Christine.
1: Oui, alors bah, on le voit hein, via notre nouvelle visite guidée, la Citadelle au Moyen-Âge, où on a ouvert le logis comtal, le vieux puits et la tour aux chartes pour une visite d'1 heure et demie qui est proposée en produit permanent. Et ici, on a repris cette thématique. Donc, autant dire que vous avez vu le succès des médiévales de la Citadelle, 10 000 personnes cet été encore. On se rend compte aussi que les enfants sont attirés par cette période et donc les scolaires fréquente beaucoup cette nouvelle visite, la Citadelle au Moyen-Âge. Et ici, on a une proposition, donc le mercredi 2 décembre, 3 départs d'ailleurs, on invite donc les enfants et leurs familles à venir découvrir des contes, une balade contée. Et donc, le pitch de départ, c'est le comte de Namur qui a perdu sa trésorerie. Et donc, il invite les visiteurs à aller explorer les différents lieux moyenâgeux de la citadelle pour interroger les créatures qu'ils vont rencontrer et voir qui aurait subtilisé le trésor.
0: Voilà, il y aura trois séances d'ailleurs, le 2 décembre à 13h, 15h et 17h. Et puis vous avez les balades en flambeaux aussi. On va mettre en valeur le comte Henri de Namur, Henri l'aveugle, et sa fameuse firme sainte. Et donc ça sera pour un peu plus tard. On approchera de la Noël à ce moment-là, puisque ce sera les vendredis 18 et samedi 19 décembre à 18h et à 20h. Mais toujours le Moyen-Âge. Le Moyen-Âge qui se vend.

0: il y a un an.
1: Mais oui, ça se vend bien, effectivement. Alors,
0: ça dépayse en fait.
1: oui, ça dépayse. Et puis, il y a beaucoup, ce qu'on essaye de faire aussi.
0: Il y a beaucoup de mystère derrière le Moyen-Âge, non ?
1: Il y a du mystère, mais il y a aussi beaucoup de fake news au niveau du Moyen-Âge. Et donc, on essaie aussi de rétablir un petit peu la vérité sur l'alimentation, par exemple, sur l'hygiène, etc. Vous pourrez découvrir ça, d'ailleurs, dans cette visite qu'on propose de manière permanente. Mais c'est haut en couleur et il y a plein de personnages truculents. Donc, c'est vrai qu'on l'utilise, mais pas que, hein. La citadelle, on explore beaucoup d'autres périodes et on a la chance de pouvoir avoir quand même ces 2000 ans d'histoire et on a matière. Hein.
0: Oui, le Moyen-Âge n'est pas le grand trou noir de l'histoire comme certains l'ont évoqué par le passé ou comme étant les siècles des barbares. Il y a énormément, il faut quand même bien rappeler que des gens comme Villon, comme Rudebeuf, etc., qui étaient des poètes magnifiques, même aussi déjà le début des sciences avec l'intérêt pour les différentes herbes, pour l'alimentation, etc. Donc il y a encore beaucoup, beaucoup à explorer. Et puis vous avez aussi vos balades qui tournent souvent autour de la bière. Et donc je pense que vous êtes encore laissé tenter cette fois-ci, mais en lui donnant un habillement religieux, Christine.
1: Voilà. Alors on a la balade, la bière ne fait pas le moine. Et donc ici c'est le prétexte à aborder l'histoire religieuse, ces trois moines en fait.
0: Oui, il y a eu beaucoup de couvents à Namur, de lieux de culte, etc. Donc,
1: Et on a justement, on s'est inspiré de la balade thématique de cet été, Les clochers vus du haut. Un guide avait proposé cette thématique. Et donc, le fruit de ces trouvailles a été injecté dans cette balade qui est plus une balade humoristique et aussi, donc, prétexte, évidemment, à la découverte historique et l'aspect religieux, mais aussi à la découverte brassicole, puisqu'on y dégustera. Pas mal de bière également.
0: Voilà, grands amateurs de bière, la bière ne fait pas le moine. Hein, c'est le titre de ce week-end, le vendredi 20 et le samedi 21 novembre à 18h30 et à 21h. Alors, évidemment, la citadelle reste ouverte continuellement. Il y a le centre du visiteur. Hein, on ne dira jamais assez l'intérêt historique et patrimonial de ce centre du visiteur. À un moment donné, vous avez évoqué lors de l'interview le bal d'Halloween. Je vous ai coupé un peu là, mais on pourrait y revenir peut-être parce que c'est une initiative intéressante. Elle aura lieu le dimanche 25 octobre à 15h ou à 16h, non, à 15h, j'ai bien. Et qu'est-ce qui vous a amené à innover de cette manière, Christine ?
1: Alors, Halloween à la Citadelle, les 4 jours en balade théâtralisée sont souvent vite complets.
0: Sold out.
1: Oui, c'est vite complet et donc j'aime aussi proposer une alternative à bas prix, et en l'occurrence ici gratuit. Et ça nous permettait aussi de mettre en lumière un partenaire, Namur Music Trad, Folknam Music Trad, qui est une des branches musicales de l'ASBL Folknam, et proposer un bal d'Halloween aux plus petits avec accompagné de leur par an. Et donc ici, on a deux jeunes dames, Charlotte Sauvé, qui est la responsable pédagogique de la plateforme Melchior, la médiathèque de l'IMEP, donc l'Institut des musiques de Namur, musique et pédagogie de Namur, et qui a pour mission de préserver la musique traditionnelle wallonne. Si vous allez sur cette plateforme Melchior, c'est un vivier d'informations formation très bien fait, et cette jeune dame est un peu une passeuse de patrimoine musical, puisqu'elle propose des rencontres avec les plus jeunes pour inciter à la danse, au chant. C'est aussi une chanteuse et elle est accompagnée d'une accordéoniste, Marie-Hélène Maréchal. Et donc, elles forment un duo excellent, pédagogique. Ils ont plusieurs interventions à Namur. Je sais qu'il y a eu des événements qui se sont déjà passés au Cinex. Et d'ailleurs, pour leur faire un peu de publicité, l'IMEP consacre un week-end le 14 et 15 novembre d'animation autour des musiques traditionnelles avec des conférences, des spectacles, des concerts. C'est porte ouverte et je pense que par le biais de cette première initiative d'événement, par le bal d'Halloween, ça nous permettra de rencontrer ces personnes et ça pourra alimenter d'autres collaborations dans le cadre du volet événementiel de la Citadelle. À Namur, on a beaucoup de chance, on a vraiment des personnes de qualité, des structures très diversifiées au niveau culturel et c'est le moment ou jamais de travailler ensemble et de pouvoir collaborer en intelligence collective.
0: Tout à fait, c'est une très belle conclusion à notre interview, ma chère Christine. Je ne pouvais pas trouver mieux. Alors précisément, tous à la Citadelle de Namur pendant ces mois d'octobre jusqu'à décembre, et puis vous préparez déjà, je le sais, les festivités de 2027, enfin en tout cas le programme. Et il faut rappeler que le centre visiteur, il est ouvert tous les jours, hein, pratiquement. Donc, quand je dis pratiquement, sauf à la Noël et au Nouvel An. Et cette information et réservation, vous pouvez les trouver sur www.citadelle.namur.be. Un numéro d'appel, le 081 24 73 70. Je crois qu'on a été complet, ma chère Christine.
1: Je pense que oui. Et si jamais, rendez-vous sur notre site.
0: Très bien. Et alors, nous étions bien sûr en contact pour cette interview avec Christine Laverdure, qui est, rappelons-le, la directrice et la coordinatrice pour le comité animation Citadelle, dont nous relayons très généreusement sur Equinox toutes les initiatives. Voilà, bravo Christine pour le passé et bonne chance pour le futur.
1: Merci et merci à vous.
0: Au revoir.
1: Au revoir.
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0: Les vacances de Toussaint sont proches. 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Ces stages d'automne exploreront diverses disciplines artistiques allant du dessin à la musique et de la photographie à la création de marionnettes. Pour plus d'informations, allez sur le site www.ledelta.be ou appelez le 080 776 773, le 080 776 773. 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
1: Il est 8h.
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4: Bonjour à tous, bonjour à tous et bonjour Niki.
5: Bonjour JC, bonjour à tous et salut les 60s.
4: Alors cette semaine, on va retrouver Urbain Lambert qu'on passe de temps en temps à Salut les 60s et que l'on a été rencontré chez lui à Chartres.
5: Oui.
4: Ville, voilà,
5: très gentil monsieur.
4: Très sympathique, un petit peu la tête dans les étoiles comme tous ces artistes.
5: Et il joue très bien de la guitare.
4: Ah oui, c'est un très très grand guitariste et on va découvrir son nouvel album. Alors les amateurs de country vont être ravis, mais pas que, parce que son dernier album a une consonance un petit peu à la Gigi Kell, d'ailleurs,
5: oui,
4: on va
5: super
4: retrouver. Et en fait, on est dans le un petit peu dans le rock, il y a une sonorité rock, un peu country, un peu folk, mais très très rythmé. Et en fait, Urbain Lambert chante essentiellement en français, à part une ou deux chansons en anglais, mais sinon c'est du...
5: Et des très beaux textes, d'ailleurs.
4: Et, oui, et lui est compositeur, oui. Mais bon, on va découvrir tout ça au cours de l'émission. Et en attendant, on va écouter un petit peu de rockabilly, parce que vous savez qu'on essaye de faire la promotion du rockabilly qui revient tout doucement, timidement en France, mais qui revient. Et à ce propos, bientôt, on va recevoir Karine Fournier, qui est l'organisatrice de la deuxième édition du salon Rock and Boogie, qui aura lieu à la mi-septembre au parc des expositions de Cergy-Pontoise. On y sera parce que vraiment...
5: On va la recevoir
4: d'ailleurs à Salut les 60s, sans doute par téléphone, et qui nous expliquera un petit peu comment va se dérouler donc, ce salon. Donc, on retrouve en attendant Johnny Horton avec une chanson qui s'intitule « I'm going home ».

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1: Alors cette semaine, on va faire un petit tour au pays de la country music. J'essaye d'employer l'accent avec un habitué à Salut les 60s qu'on passe de temps en temps, notamment avec cette fameuse chanson dont j'ai eu une petite influence d'ailleurs, Les Rois du Pétrole. Nous sommes avec Urbain Lambert. Salut Urbain, comment vas-tu ?
2: Salut Jean-Claude, ça va très bien, content d'être là.
1: Content d'être là,
2: voilà.
1: J'aime bien. Oui, alors on s'était vu nous il y a pas mal de temps et à l'époque tu avais enregistré. C'était quoi la nuit
2: alors le dernier album, la dernière fois qu'on s'est vu physiquement,
1: hein, oui, parce qu'on se parle de temps en temps
2: au téléphone, voilà. Donc c'était pour l'album La Nuit Navarro, effectivement, et qui a vécu un petit peu sa vie, on va dire. Donc c'était en 2009.
1: En 2009. Oui, le temps passe vite. Hein.
2: Et donc voilà.
1: Aujourd'hui, on te reçoit à nouveau à Salut les 60s parce que tu as un nouvel album qui s'intitule Ouville. Pourquoi Ouville ?
2: Alors Ouville, parce qu'en fait j'ai eu un peu de mal à trouver un titre d'album. Il y a une chanson qui s'appelle dans l'album qui s'appelle Retour aux sources, qui en fait c'est l'histoire d'un, c'est un peu mon histoire d'ailleurs, c'est un mec qui va jouer à droite à gauche et puis qui dit finalement ce qu'il aimerait bien c'est aller jouer un peu de guitare pour ses potes dans son patelin d'Eure-et-Loire. Ah, voilà, et ça revient à chaque fois dans le refrain. Et mon patelin d'Eure-et-Loire, ben c'est Ouville. Et puis comme du coup Ouville, Nashville, les noms en ville américains,
1: Mais ça méritait une précision.
2: Ça méritait une précision, quand même, hein. effectivement.
1: Parce que moi quand j'ai vu l'album, d'ailleurs je te remercie parce que je pense être le premier à avoir reçu l'album, ou un des tout premiers.
2: Oui.
1: J'ai vu Ouville. J'ai dit, tiens, qu'est-ce qu'il veut dire par là ?
2: Alors, en fait, si je vais aller au bout du truc, c'est que j'avais du mal. Moi, je voulais l'appeler 38 tonnes, parce qu'il y a un titre qui s'appelle comme ça. Et j'ai entendu, en fait, Kali, il y a quelques temps, qui sortait son nouvel album. Ouais. Et il racontait qu'il avait du mal à trouver un titre et qu'il l'avait appelé par le nom du village là où il vit, dans les Pyrénées.

0: toujours avec Urban Lambert à saluer les 60s, alors avec cet album Whoville. Donc maintenant, on a compris qu'il fallait trouver un nom et c'est pas facile. Donc, mais, enfin, alors, une idée que tu as piquée. Hein.
1: Je l'ai piquée, mais c'est vrai que finalement, il fallait ça pour que j'aille au bout de mon idée. En fait, voilà. C'est très souvent, moi, je crois beaucoup à ça. Je suis toujours à l'écoute un peu de ce qui se passe. Je cherche toujours quelque chose. Et quand on cherche, on finit par trouver. Voilà.
0: Alors, je vais décrire un petit peu Urbain, parce que. C'est vrai que j'aime bien Urbain. Est-ce qu'il a un petit côté... Ça va, il le prend bien, parce que sinon, je ne le dirais pas, mais il a un petit côté Gaston Lagaffe à chaque fois que je le vois. C'est vrai, tu as toujours la tête dans les étoiles. Mais tu m'as déjà dit que... Mais en fait, ça ne te gêne pas qu'on t'appelle comme
1: non,
0: ça.
1: Non, mais j'ai un peu cette... Oui, ça, il n'y a aucun problème. J'ai cette réputation. Ouais, je suis un peu à l'ouest.
0: Oui,
1: je sais pas comment dire, d'ailleurs... Chartres, c'est plutôt à l'ouest, d'ailleurs.
0: Oui, c'est vrai, hein? Nous sommes à Chartres, en plus.
1: Voilà. Mais je ne sais pas. Je ne sais pas pourquoi.
0: T'es un rêveur, en fait.
1: Ouais, je suis un rêveur. Je suis un poisson. Je suis du signe poisson.
0: Alors, d'accord.
1: Mais pourtant, je me sens bien terrien en même temps. Enfin, bien...
0: Mais quand t'es dans la musique, par contre, là, tu rêves pas. Là t'es à fond dedans.
1: J'y vais. Ouais.
0: Mais sinon, en dehors de ça, effectivement, t'as un côté rêveur.
1: Ouais, j'ai la tête un peu dans les étoiles. Mais j'ai quand même un peu les pieds dans le...
0: Dans le concret.
1: Oui, dans le fumier local, là, dans le terreau, quoi.

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1: Urbain, on va quand même parler de ton album. Alors, je suis tombé tout de suite sous le charme parce que c'est pas du plagiat, parce que tout à l'heure, t'as copié pour le titre, mais pas pour le reste. Par contre, il y a une petite résonance, et je te l'ai dit, puis de toute façon, tu l'as revendiqué d'ailleurs, oui. Une petite résonance à la Gigi Kell.
2: Oui, oui, oui.
1: En fait, l'album... il est très sobre. Tu me corriges, il dit des bêtises. Parce
2: non,
1: que
2: non, mais tu me l'as déjà dit au téléphone.
1: C'est toi le professionnel.
2: L'analyse était tout à fait...
1: Mais alors, là, tu nous entraînes dans un monde un peu particulier que je sais que beaucoup, beaucoup d'auditeurs adorent. C'est le monde de Gigi Kell.
2: Oui,
1: puisque
2: oui, oui.
1: On a une chanson, d'ailleurs, qui s'intitule Gigi Kell. Alors, tu es compositeur. Au niveau des textes...
2: Alors, le texte, en l'occurrence, celui-là, d'ailleurs, qui est un texte que j'aime beaucoup, c'est Christian Regnault, qui est quelqu'un avec... qui est un type qui a beaucoup travaillé avec pas mal de gens dans le passé, qui a été beaucoup en Irlande, qui a beaucoup vécu en Irlande, qui a rencontré Rory Gallagher, qui vient un peu d'un milieu très anglo-saxon. Mmh. Et quand je lui ai proposé d'écrire pour moi, je lui ai fait écouter les titres. Et effectivement, en particulier cette chanson-là, d'ailleurs, il a tout de suite aimé, senti que c'était très Gigi Kellien, on va dire.
1: Gigi Kellien.
2: Et il a fait une sorte d'hommage à Gigi Kell, en fait.
1: Voilà.
2: Et voilà.

0: Alors explique-nous, pour les auditeurs, salut les 60s, quand on sort un album comme ça, parce que bon, chaque artiste travaille différemment, toi tu avais d'abord composé et tu es venu avec tes musiques et tu proposes tes musiques et puis là, les gens, où est-ce que tu les diriges, tu les orientes sur une idée au niveau du texte?
1: En fait, il y a un petit peu de tout. Il y a un petit peu de tout. Par exemple, il y a des textes que le fameux Christian Regnault m'a envoyé, sur lesquels j'ai fait des musiques.
0: Moi, je lui ai envoyé. Ah, d'accord.
1: Voilà, je lui ai envoyé.
0: Ça va dans les deux sens.
1: J'ai envoyé des brouillons de musique avec du. C'est ce qu'on appelle du yaourt. Oui, ou français ou anglais, d'ailleurs, c'est une espèce souvent de mélange. Oui. Des mots qui me passent par là. Je sens qu'ils sonnent avec les notes de musique. Donc voilà. Et puis, j'ai aussi, moi, de temps en temps, des petits bouts d'idées de textes que je griffonne, mais j'arrive pas à aller au bout. Alors donc, ce que je fais, je le donne. L'autre développe
0: L'auteur, il accroche et puis ça, il embarque là-dessus.
1: Voilà, c'est ça. Voilà.

0: Bon, ça démarre avec 36 tonnes. Alors, qui c'est qui a eu l'idée de 36 tonnes, par exemple?
1: En fait, ça, c'est un texte qu'il avait déjà écrit sur une reprise américaine pour un type qui fait de la country. Et ils n'ont pas eu l'autorisation de la SACEM, parce que c'est très compliqué d'adapter des titres américains en français.
0: Ouais.
1: Moi, j'ai déjà aussi été confronté au problème dans mon premier album. Et 38 tonnes, donc, c'était un texte qui était déjà écrit. Donc qui a pas été qui servait à rien, il me l'a envoyé et j'ai tout de suite
0: et t'as embarqué
1: ça
0: la
1: m'a
0: musique.
1: Plu tout de suite ouais. Ouais, ça m'a plu ouais. Et voilà.

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1: Ensuite, on a Gigi Kell. Bon, ben là, tu fais référence à Gigi Kell. D'ailleurs, bien entendu, on va écouter quelques-uns de ses morceaux. Moi, effectivement, j'ai eu un coup de cœur pour Gigi Kell. Pourquoi ? Ben oui, parce que d'ailleurs, j'aime bien Gigi Kell. Alors, il y a aussi, donc, la dernière aussi qui est bien, aussi, c'est Monrado aussi. Alors, qui est-ce qui est Monrado, l'auteur, c'est qui ? C'est toujours
2: Monrado, c'est pareil, c'est Christian, c'est en fait Christian Regnaux. Et c'est un texte, en fait, c'est comme 38 tonnes, pardon. C'est un texte qui était déjà existant.
1: Ouais.
2: Et que je me suis approprié et puis du coup la musique, j'avais des idées, il m'a aussi aidé parce qu'il est aussi compositeur. En fait, bon, lui il signe le texte, moi je signe la musique avec Cyril Catois qui fait en fait beaucoup les arrangements et puis la prise de son, le mix, le mastering. Mais c'est quand même un travail de ping-pong, j'ai envie de dire, quoi.
1: Ouais.
2: Il a une idée, moi j'ai une idée, ou en musique, des fois il me dit, ah là ton accord, tu devrais peut-être mettre, essaye plutôt un mineur, hop. Et moi pareil sur un mot qui a du mal à, que j'ai du mal à avoir en bouche, je vais lui dire, tu veux pas essayer de trouver un truc, un mot, autre chose, voilà, donc je travaille beaucoup comme ça.

0: On est toujours avec Urbain Lambert à Salut les Sexies, donc à propos de son dernier album Ouville, donc Ouville, d'où il est originaire, hein, oui. Urbain Lambert.
1: Oui, oui.
0: Urbain, toi, tu es tombé dans le bain de la country music il y a combien de temps maintenant ?
1: En fait, je suis réellement tombé dans la country en 90, quand j'ai rencontré un groupe un peu par hasard qui s'appelait Widowmaker, qui est un groupe qui a eu... Donc dans les années entre 90 et 97, on a beaucoup joué. On a joué à Craponne, on a joué à Mirande, on a joué... Et en plus, il n'y avait pas beaucoup de groupes à cette époque-là, country. Donc ça a commencé comme ça, en fait. Moi, je venais un peu du rock.
0: Parce que oui, ta formation de base, c'était pas la country, toi.
1: Moi, j'ai touché un peu à tout, en fait. J'ai touché à la guitare manouche, un petit peu.
0: Tu joues un peu de manouche?
1: J'en fais un petit peu.
0: Ah ouais.
1: J'ai toujours été... j'ai toujours eu un petit... une petite affection pour le jazz. J'aime beaucoup le bebop. J'adore Wes Montgomery, ou George Benson, des gens comme ça. Et puis, à travers ça, le jazz. Et c'est vrai que dans la country, j'ai retrouvé ça dans le western swing, en fait. Le western swing, c'est une musique jazz quelque part,
0: ouais.
1: Bon, qui est plus simple au niveau des grilles, mais c'est une espèce de mélange entre le rockabilly et puis le... Et c'est pas très loin quelque part du jazz que j'ai aimé.

0: tu n'es pas axé uniquement que sur la country music, quand même.
1: Non. J'aime. En fait, la musique, la country music, il se trouve que ça a quand même été un déclic pour moi, dans le sens où moi, j'ai justement, on en parlait tout à l'heure aussi, toi et moi. Moi, j'ai des origines paysannes. Quand j'étais gosse, c'était donc dans la Beauce, c'était les tracteurs, c'était les champs de blé, les labours. Et quand j'ai découvert la musique, moi, je me suis aperçu que, bon, je parle un petit peu anglais, je me débrouille à peu près. Et en fait, les Américains, tout ce qu'ils mettent en avant, c'est quelque chose qui correspond tout à fait à mon éducation.
0: Qui a lieu à la terre, qui est attrait à la terre, d'ailleurs, dans la
1: à la terre. Country, ouais. Et même, j'ai même envie de dire, encore, je vais encore pousser le bouchon un peu plus loin, tout ce côté un peu très religion et tout ça, moi, j'ai été élevé beaucoup là-dedans.
0: Je fais une découverte.
1: Donc, je pense que c'est pas non plus...
0: Par contre, t'as jamais écrit de texte dans ce sens. Non. Enfin, toi, t'écris pas, je m'excuse, c'est plutôt...
1: J'ai quelques chansons que j'ai écrites que je n'arrive pas à mettre sur un album. Peut-être que je le ferai un jour. Mais après, bon, moi, j'ai pas ce rapport. Les Américains, par exemple, moi, j'adore Brad Paisley. C'est un guitariste extraordinaire. Il y a plein de choses. Dans ses chansons, il fait toujours référence à Dieu. Moi, ça fait partie de mon éducation. Après, c'est autre chose. Après, on peut en parler pendant très longtemps.
0: Ah ben là, c'est un autre sujet. C'est un autre sujet. Un autre débat. Oui. Tout à fait.

0: On est toujours avec Urbain Lambert à Salut les 60s. Alors, on va revenir donc à l'album. Donc, alors, on a parlé de Gigi Kell, Dr. Who, Bâton Rouge. Est-ce que toi, bon, parce qu'il y a le goût du public, mais ton goût personnel, toi, tu dirais quelle chanson qui t'a marqué le plus dans cet album-là que tu viens d'enregistrer ?
1: Retour aux sources, c'est l'avant-dernière. C'est une chanson qui est. En fait, c'est un texte vraiment sur mesure. C'est l'histoire du mec.
0: C'est ton histoire à toi.
1: Oui, voilà, c'est l'histoire du mec qui va jouer dans un style, qui se dit finalement, ce que j'aimerais bien, c'est aller faire un peu de musique pour mes potes. Point final, on va dire ça comme ça, en résumé. Ouais. Après, toutes les chansons, les péchus, en fait, c'est celles que, une fois que l'album est fait, c'est vrai qu'on a un autre rapport.
0: Les péchus, ça veut dire ?
1: La chanson de Gigi Kell, le 38 ans. Qu'est-ce qu'on aime
0: C'est un terme musical, les péchus.
1: Péchus, ouais. Quand on dit c'est péchus.
0: Ça veut dire quoi, ça ?
1: Péchus, ça la pêche.

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0: On est toujours avec Urbain Lambert à Salut les Sexies. Alors Urbain, moi je pourrais un peu te cataloguer comme un artisan en fait, un artisan de la country music. Est-ce que tu te ressens un peu comme un artisan?
1: Oui.
0: Parce que
1: oui, bien sûr. Oui.
0: Parce qu'en fait, tu travailles pour tout le monde. Tu fais tes propres albums.
1: Oui.
0: Mais tu me dis, un tel a besoin de moi pour.
1: Oui.
0: Un,
1: voilà. Oui, oui.
0: Est-ce que tu travailles avec tout le monde?
1: Oui, je travaille avec plein de gens. Voilà, je fais plein d'albums en fait.
0: En été, tu travailles énormément.
1: Oui.
0: Alors bien entendu, des fois pour les autres,
1: oui.
0: Puis aussi de temps en temps pour toi, puisque il faut vivre. Alors,
1: oui, bien sûr. Oui, ça me permet de gagner ma croûte.
0: Et aussi, tu fais des premières. Là, bientôt tu vas faire une première pour des gens, des grandes vedettes, puisque tu vas faire la première de Léo.
1: Oui, je vais faire une première partie de Léo. C'est vrai que c'est très étonnant, ça s'est fait un peu comme ça, une connexion, un type qui a craqué.
0: Et ça se passe où et quand?
1: Ça se passe, ça va être le 13 juillet, en fait, c'est le concert du
0: juste
1: 14
0: avant le 14 juillet,
1: voilà. Et c'est à Arc-les-Grès, c'est Besançon en fait.

0: On est toujours avec Urbain Lambert à Salut les sexistes. Alors, tout à l'heure, tu faisais référence à une chanson un peu, qui était un peu ton histoire, Retour aux sources. Là, on va remonter à tes débuts. Moi, je me souviens d'une chanson, et en fait, c'est cette chanson qui m'a fait te découvrir. Ta tête est dans la mienne.
1: Ouais,
0: là,
1: ouais,
0: on
1: ouais.
0: parle d'un vieil album. Alors,
1: oui,
0: bon, c'est
1: le premier, en fait.
0: C'est le premier, hein,
1: premier
0: c'est
1: que j'ai
0: ça.
1: Fait, ouais.
0: C'était ton histoire, ça, ou pas?
1: En fait, la chanson avait été écrite par Pascal Lasnier, qui était à l'époque le bassiste du groupe, en fait,
0: ouais.
1: et qui m'avait écrit d'autres textes, d'ailleurs. Et donc, en fait, c'était plutôt son histoire à lui. Enfin, c'était son idée.
0: Ah ouais.
1: Moi, j'avais installé la musique, et il a eu cette idée de texte. Et puis, la mayonnaise
0: c'est
1: apprise, comme ça. Voilà.
0: Et au départ, c'est pas toi qui chantais, mais ensuite, toi, t'as repris.
1: Voilà, exactement.
0: Ça, voilà.
1: Oui, oui.
0: Et en fait, moi, c'était ton premier album, ça.
1: C'était le premier, c'était en 2000 ou 2001, ouais.
0: D'accord.

0: Urbain, si nos auditeurs de Salut les 60s veulent te retrouver, ils font quoi sur Internet pour te retrouver ?
1: Eh ben, ils vont sur mon site, en fait, et il y a urbainlambert.com, tout simplement.
0: Voilà, et là, ils tombent en Urbain, voilà, bah, comme le prénom, Lambert.
1: Puis, Urbain Lambert, Urbain, ouais. U-R-B-I-N, Lambert, L-A-M-B-E-R-T. Et sur mon site, il y a une petite page pour que les gens s'inscrivent.
0: Ouais.
1: Et donc, ça me permet de garder leurs coordonnées et puis de rester en contact avec eux pour les informer des dates à venir, des choses comme ça, quoi, des événements.
0: Et alors aussi pour acheter, on peut acheter ton CD en ligne.
1: Et on
0: aussi
1: peut l'acheter aussi en ligne. Ouais, voilà. Ouais. Oui, il y a un bon de commande sur le site. C'est très facile. Il suffit
0: et
1: de
0: en téléchargement, donc on pourra retrouver aussi ton.
1: Il en écoute gratuit sur le site.
0: Il en écoute gratuit
1: entièrement. Et en fait, il va être.
0: On a les 15 titres sur le.
1: Il y a les 15 titres. Ouais.
0: Alors je vais rappeler. Alors donc le titre de l'album, c'est donc Ouville. En fait, toujours avec cette petite résonance Gigi Kell.
1: Oui, tout à fait.
0: Alors là, pour les amateurs, il faut vous précipiter. Parce que franchement, c'est un petit bijou. Bon, moi, je suis un inconditionnel Urbain Lambert. Alors bon, mais en tous les cas, non, il faut se le procurer. Urbain Lambert, Ouville, là où il est né.
1: Oui.
0: Merci Urbain.
1: Merci Jean-Claude.
0: Et tu nous tiens au courant de ton actualité.
1: Avec
0: Salut
1: plaisir.
0: Les 60s. Merci Urbain.
1: Salut.

0: Salut JC. Salut Niki. Salut les 60.
1: Ben Niki, on arrive à la fin de cette émission, alors on remerciera Urban Lambert qui nous a reçus très gentiment chez lui.
2: Très gentiment, en plus on a eu le droit à un petit concert en live.
1: Voilà, avec une guitare assez particulière. Oui, j'ai essayé de jouer avec, j'étais un petit peu perturbé au départ parce qu'en fait ils ont changé les cases de place. Enfin bon, voilà, la semaine prochaine on se retrouve en bonne santé pour danser le Twist, le Rock
2: et le Madison.
1: Salut Niki.
2: Salut JC.
3: Salut les

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1: Laura Skreyen, vous êtes chargée de projets et de partenariats pour le festival Nature Namur qui aura lieu cette année du 10 au 18 octobre au Delta Namur et du 14 au 18 octobre à la Citadelle de Namur. Alors tout d'abord, bonjour et bon succès pour l'événement.
2: Bonjour et merci beaucoup, on a hâte, c'est très prochainement.
1: Oui, bien entendu. Alors, précisément, Laura, nous en sommes à la 32e édition du Festival Nature Namur, un festival qui a bien établi ses bases et ses assises sur le territoire de Namur et qui, comme les années précédentes, a resserré en fait ses lieux de déploiement à deux endroits, au Delta et à la Citadelle de Namur. Quelle est la spécificité de ces deux lieux, Laura ?
2: Alors, au Delta, on va retrouver tout l'ensemble de nos films, autant les films professionnels que nos films amateurs. Niveau films professionnels, on en a plus d'une cinquantaine à vous présenter. On les présente tous sous forme de séance de deux. Nous avons exceptionnellement cette année une séance de trois parce que vous êtes chanceux. Et au niveau des films amateurs, eh bien, on a 15 films amateurs de 5 minutes à vous présenter. Et pour les films pro ou les films amateurs, on vous demande, vous public, de voter pour votre préféré. Et on va élire le prix public ainsi que d'autres prix qui eux ont été élus par nos jurys et on va vous présenter le tout pendant les galas des films amateurs et les galas des films professionnels, le deuxième week-end du festival.
1: Donc il y a toujours une compétition importante et vous vous y tenez beaucoup à ce côté compétition ?
2: Alors c'est pas qu'on tient énormément au côté compétition, c'est qu'on tient au fait de faire découvrir et de donner une certaine dynamique à nos festivaliers pour s'investir dans ces films parce que nous, notre envie principale c'est de sensibiliser le grand public. Quoi de mieux que sensibiliser en donnant envie, en donnant un investissement à nos festivaliers, c'est-à-dire regarder les films et voter.
1: Les photographes amateurs et les photographes professionnels sont très tentés par le fait de venir présenter leur production au festival Nature Namur. Je crois que chaque année, vous êtes inondé de demandes, non ?
2: Tout à fait. On est, si j'ai bon souvenir cette année, on a quasiment 4000 candidatures reçues. Par exemple, là, je fusque pour notre concours photo, on a reçu plus de 4000 photos. Eh bien, on n'en a gardé que 60. Donc, la compétition est rude. Niveau film, c'est la même chose. On reçoit des centaines de milliers de candidatures. Au niveau film amateur, c'est un concours un petit peu moins connu, mais qui commence vraiment à bouger. Et ça, c'est vraiment chouette parce qu'on a reçu cette année, par exemple, des candidatures du Canada. On a reçu des candidatures par exemple de la Norvège aussi et en plus ces films ont été sélectionnés donc c'est une compétition qui commence vraiment à se faire connaître et c'est tant mieux parce qu'on a des vraies pépites qui se font connaître.
1: Alors venons-en à la Citadelle du 14 au 18 octobre, que présenterez-vous à la Citadelle, Laurent ?
2: Alors pour faire bref, beaucoup de choses. On commence en fait avec l'ouverture du Village Nature le 14, comme vous le disiez. Le Village Nature, il accueille nos stands partenaires, on en a une bonne quinzaine, ainsi que nos photographes professionnels. Donc on en a 21 cette année, dont des artistes qui nous feront l'honneur de montrer leurs œuvres à nos festivaliers. Tout ça, ce sont des activités gratuites pendant le Village Nature. On a également les conférences, on en a 25, une toutes les heures, gratuite également, sans réservation. Ces conférences, c'est soit nos partenaires qui font des démonstrations, telles que JAMA ou Canon, qui vont faire des démonstrations matérielles, ou alors des photographes qui viennent parler de l'envers du décor ou de leur travail. Ou par exemple, je pense comme ça, pourquoi pas aborder l'éthique du photographe, des questions parfois un peu difficiles mais très intéressantes à creuser. Ça c'est au niveau conférence, mais on a aussi énormément d'activités. On a des activités encore une fois gratuites pour les petits et grands enfants, comme des contes qui sont proposés par la Maison des Contes de Namur ici à nos festivaliers, ainsi que le parcours pieds nus par exemple pour nos enfants petits ou grands enfants.
1: On a connu par le passé le Village Nature qui était assez prestigieux, qui était au cinéma à Cinépolis. Est-ce qu'il y a encore quelque chose de semblable aujourd'hui ?
2: Alors, c'est vrai qu'on a bien évolué, on a quitté Jean...
1: C'était la division Nature et Forêt d'ailleurs qui s'en occupait beaucoup.
2: Tout à fait, oui. Mais alors, effectivement, on a quitté le centre de jambes, mais pour rejoindre finalement la première partie du festival, c'est-à-dire que nos expositions extérieures étaient déjà à la Citadelle. Ça faisait sens finalement de rejoindre nos partenaires à la Citadelle, de mettre le chapiteau du village nature qui est toujours aussi prestigieux. C'est vrai juste que maintenant, les projections et les expositions sont un petit peu séparées, mais très vite reliables finalement, parce que nous avons mis en place un système de navette 100% gratuite grâce à nos partenaires de la région, ainsi que le téléphérique qui est à prix réduit pour nos festivaliers. Donc c'est finalement prendre un autre point de vue, un peu de hauteur sur nos expositions extérieures, sur le village nature, pour finalement le rejoindre très vite.
1: Donc, il y a beaucoup de dynamique dans vos propos, Laura, hein. C'est très bien, c'est de bon augure. Alors on a parlé des films nature, des expos photos, des conférences. Qu'en est-il des sorties nature?
2: Les sorties nature, c'est là que ça devient un petit peu plus intéressant. Alors effectivement, on en a tous les jours au départ du village nature, soit par des partenaires comme les
1: Village nature à la Citadelle, alors
2: Village nature à la Citadelle, effectivement, soit par nos partenaires comme les CNB ou d'autres ici présents pendant le festival qui proposent des balades directement du village nature, ou alors aussi concernés dans toute la province. C'est-à-dire qu'à l'occasion du festival, certains de nos partenaires ouvrent des portes ou alors proposent la visite de friches, que ce soit du côté de Charleroi, du côté de Poilvache, Ivoire ou autre. On retrouve des rendez-vous partout en province et encore une fois, c'est gratuit.
1: Ah ben alors, tout va très bien, tout va très bien. Qu'en est-il de votre collaboration avec le Jardin Extraordinaire?
2: Alors, le Jardin Extraordinaire, évidemment, c'est notre partenaire le plus proche. On commence ici, comme depuis plusieurs années, finalement, notre gala d'ouverture avec le Jardin Extraordinaire, qui sera présenté, effectivement, par Tanguy Dumortier, qui est aussi le président du festival.
1: Toujours donc le président du festival, hein.
2: Tout à fait, tout à fait. Et alors, on présente 4 épisodes exceptionnels sur le Sri Lanka, sur les rapaces, sur le Vietnam, et puis je vous garde encore quelques surprises, avec des animations sur scène. Donc, évidemment, chaque année, on renforce un peu plus notre partenariat avec le Jardin Extraordinaire.
1: Oui, alors vous avez un copieux programme, hein, impossible évidemment de le détailler dans cette courte interview. Comment les grands amateurs et comment les passionnés de Namur, de nature et de Namur d'ailleurs, de nature Namur, puisque c'est vrai que ça va très bien, il n'y a qu'une lettre entre nature et Namur, donc et c'est vrai que Namur est bien pourvu en nature, hein, on peut le dire. Alors dites-moi, comment peut-on faire pour être tout à fait au courant de tout ce qui se passe dans ce festival prestigieux et de pouvoir faire son choix, évidemment.
2: Alors, c'est très simple. Rendez-vous sur le site du Festival Nature Namur, donc www.festivalnaturenamur.be, où vous allez retrouver à la fois la billetterie pour les films, mais aussi le programme jour par jour. Le programme jour par jour va vous permettre d'analyser, en fait, en fonction des jours où vous êtes disponible, de savoir où vous rendre, à quelle heure, et pour quelle activité, que ce soit les conférences, les balades, etc. Mais vous avez aussi, si vous avez envie d'un petit peu de lecture, le programme à feuilleter. Il est en version digitale également sur le site internet. Vous pouvez feuilleter feuille par feuille en digital ou alors vous le procurer parce qu'il est déjà disponible évidemment chez tous nos partenaires et dans le centre de Namur.
1: Tout ce qui est important, c'est la brochure alors.
2: Oui, tout à fait. Vous avez différentes manières de comprendre.
1: Il faut penser aussi à ceux qui ne sont pas équipés en internet.
2: Oui, tout à fait. On a la version papier aussi qui est disponible déjà au Delta depuis plus d'un mois, également à la Citadelle. Donc il y a moyen de tout se procurer.
1: Et comme tout le monde a le téléphone, pour ceux ou celles qui souhaiteraient un petit contact téléphonique, vous avez un numéro de téléphone à proposer, les rois ?
2: Tout à fait. Donc vous le retrouvez en bas de page de notre site internet. C'est un téléphone fixe. Vous tomberez tout de suite sur nos bénévoles qui vous guideront soit au travers du programme pour répondre à toutes vos questions, soit qui vous aideront à réserver directement des places pour certaines activités.
1: Voilà, ben écoutez, on peut vous souhaiter plein succès pour ce festival qui propose un foisonnement de films extraordinaires à des prix très démocratiques. Hein. Aux alentours de combien faut-il pour la soirée ?
2: C'est très simple. Une séance qui présente 2 films de minimum 52 minutes, c'est 8 euros.
1: Voilà, donc vraiment, c'est à la portée de toutes les bourses. Laura Skyen, merci. Je rappelle que vous êtes chargée de projet pour ce magnifique festival Nature Namur, dont on peut rappeler les dates, au Delta du 10 au 18 octobre et à la Citadelle de Namur du 14 au 18 octobre. On y propose des films nature, des expos, des conférences, des sorties nature. Que faut-il de plus pour être heureux, dites-moi, hein?
2: Eh bien, venir, tout simplement.
1: Voilà, et je pense que vous avez donné vraiment envie à nos auditeurs de Radio Equinox Namur, la radio découverte, précisément de découvrir, pour ceux qui ne connaîtraient pas encore, mais ils sont rares, on a bien, le prestigieux festival Nature Namur, dont le site, rappelons-le, est www.festivalnaturenamur.be. Merci beaucoup, Laura Skyen, et bon succès.
2: Eh bien, c'est moi qui vous remercie. À très bientôt.
1: Merci.
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4: Notre petite goutte de poésie s'intéresse cette semaine à l'œuvre de jeunesse d'Annick Giordano, une poétesse contemporaine qui, malheureusement, a brisé sa plume alors qu'elle avait encore tant de choses à écrire, un peu à l'instar d'Arthur Rimbaud. Douée pour l'écriture et la littérature, Annick Giordano, à 18 ans, a posé ses valises loin de son Brabant wallon. Sa terre d'élection, c'est le terroir aride des plaines varoises, pays béni des dieux, certes, mais où la vie est parfois rude, quand le généreux soleil rappelle les bêtes et les gens à un rythme de vie qui épouse le pas lent de mère nature. Le soleil aride inonde les plaines caillouteuses plantées de vignes et d'oliviers. Il plombe aussi l'atmosphère. Mais avec le soir vient le temps du repos et de la fraîcheur. La journée terminée, bergers et paysans se retrouvent à la veillée et se comptent les nouvelles des enfants du pays. Mais Annick Giordano n'en a trop cure. Elle s'écarte du cercle des hableurs varois, sort son carnet à spirale et, inspirée par la nuit qui tombe, se met à compter les étoiles et à laisser courir sur le velin blanc les mots que la nuit lui inspire. Extrait de Clafoutis, Les flûtes de la nuit, Annick Giordano.
5: Les flûtes de la nuit annoncent le silence. Mais la lune rieuse, sans les écouter, dans son balai d'étoiles s'amuse et chante et danse. Le ciel, déshabillé des moutons de nuages dans sa robe de deuil, vexé de tant de joie, éclate de colère en violent orage. Le vent gifle les eaux, se trébuche aux rochers. Il couche les bateaux, s'engouffre dans les grottes, arrache les forêts et branle les clochers. Les étoiles, effrayées, clignotent de terreur. La lune même a pâli et s'est mise en croissant. Et un accent aigu camoufle sa lueur.
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1: Christine Laverdure, bonjour.
2: Bonjour.
1: Alors pour ceux qui ne vous connaissent pas, mais ceux-là ils sont rares, hein, vous êtes la directrice et coordinatrice de la Citadelle de Namur via le comité d'animation de la Citadelle qui propose chaque année d'ailleurs des choses absolument magnifiques sur les hauteurs de Namur et des programmes très réjouissants. Alors ici nous sommes au programme d'automne-hiver, mais un rapide coup d'œil sur, un rapide flashback sur les mois précédents, au cours de ces 9 mois, depuis le 1er janvier jusqu'au 30 septembre, vous avez accueilli presque 75 000 personnes, mais c'est phénoménal ça.
2: Oui, on est étonné, d'autant plus qu'on a connu ici un été plutôt compliqué avec la canicule. On a évidemment, nous, une chance de disposer de souterrains avec une température de constante de 14 degrés, ce qui nous a permis de communiquer sur cet élément-là. Alors, je ne sais pas si c'est uniquement cette chance-là. On a aussi eu dans notre année événementielle les médiévales de la Citadelle qui ont attiré 10 000 personnes, mais si on considère uniquement l'offre permanente touristique, je vais dire l'offre par laquelle on découvre l'histoire du site, on est en hausse de 1,09%, je suis très précise, c'est vous dire que les statistiques sont tenues par rapport à l'année passée. Maintenant, nous avons encore le mois d'octobre, novembre, décembre, le mois d'octobre qui reste quand même pour nous un mois de haute saison.
1: Et dans le panel général des attractions de prestige, est-ce que vous en sortez plutôt bien? J'imagine que vous avez l'écho d'autres sites aussi importants ou peut-être un peu moins importants, mais qui attirent beaucoup les visiteurs. Sont-ils tous en hausse ou c'est plutôt stagnant, voire à la baisse?
2: J'ai eu écho qu'il y avait certaines attractions qui étaient plutôt à la baisse pour les raisons caniculaires, effectivement, principalement. Il y a d'autres facteurs aussi. Et donc, on tire notre épingle du jeu au niveau de la Citadelle et en tant qu'attraction wallonne, parce que ça n'a pas été le cas pour les autres attractions.
1: Autrement dit, la météo joue, comme toujours pour le tourisme, un rôle important. L'idéal, c'est qu'il ne fasse quand même pas trop chaud. L'idéal, c'est qu'il ne pleuve pas non plus. Bref, ça reste toujours un métier à risque, le métier de responsable touristique.
2: Oui, et puis il y a le temps, il y a aussi la hausse du prix du carburant, faut pas oublier non plus les déplacements, le pouvoir d'achat. Nous d'ailleurs, au sein de la Citadelle, on a toujours à l'esprit aussi de pouvoir proposer des offres moins chères ou gratuites aux côtés d'offres payantes pour permettre de satisfaire tout un chacun aussi, c'est important.
1: Oui, alors à partir du 1er octobre, disons, hein, commence la saison d'automne, elle se prolonge par l'hiver, et on peut dire qu'à la Citadelle de Namur, on n'arrête jamais, il se passe toujours quelque chose. Il y a juste le 25 décembre, je crois, vous arrêtez, peut-être le 1er, le jour de l'an également, mais sinon, autrefois, on a connu la Citadelle qui baissait son volet à la fin de l'été, et bien non, ce n'est plus comme ça. Aujourd'hui, d'ailleurs, vous avez un magnifique programme d'automne, on peut commencer par celui-là avant d'arriver un peu à l'hiver aussi.
2: Oui, hein, on commence par une collaboration avec le Festival International Nature Namur. Je suppose que vous allez en parler par ailleurs. Avec nous, la partie Citadelle, puisque ça se passe aussi au Delta pour la partie cinématographique, la partie Citadelle avec des expositions intérieures et extérieures, avec des conférences, avec pas mal d'animations.
1: Des sorties et balades nature.
2: Sortie balade nature, avec, il faut aussi le pointer, c'est hormis le cinéma, tout ce qui est proposé au niveau du Festival Nature Namur à la Citadelle, c'est gratuit. C'est vraiment très très précieux et c'est très qualitatif. Et puis on embraye effectivement le bal d'Halloween.
1: Oui, Halloween qui est devenu d'ailleurs un must pour la Citadelle. Moi j'entendais parler beaucoup dans mon entourage de gens qui sont fous de ces animations d'Halloween. Alors qu'est-ce que vous avez concocté pour cette année, Christine?
2: Alors, on a un nouveau scénario, une nouvelle thématique. C'est l'étrange Halloween du professeur Scrooge.
1: Vous allez encore faire peur aux enfants?
2: Oui, ben oui. Mais...
1: Ils adorent ça.
2: Oui et non, alors, parce que du coup, effectivement, on n'est pas dans un Halloween gore. Hein. C'est déconseillé au moins de 8 ans, mais conseillé à partir de 8 ans et pour les familles. C'est un spectacle d'1 heure et demie, une balade théâtrale avec des comédiens professionnels et des comédiens guides de l'équipe du CAC. Et c'est tiré donc du roman Un conte de Noël de Charles Dickens. On aborde des thématiques qui sont actuelles. Donc, il y a une lecture à double niveau pour les enfants et pour les adultes. Et donc, le pitch, c'est l'incroyable professeur Scrooge, l'infâme professeur Scrooge, un être avare, individualiste, bref, une horreur, qui se trouve contrarié par rapport à une commerçante qui ne lui donne pas ce qu'il le veut. La commerçante se transforme en Morpheus, la déesse du destin, et lui lance un sort et l'envoie trois fantômes, le fantôme du passé, du présent et du futur, qui va essayer de ramener le professeur Scrooge dans des sentiments plus bienveillants. Le petit problème, c'est que il y a un timing, et donc quand l'horloge sonne, il doit passer au fantôme suivant, jusqu'au dernier fantôme, ou si le dernier fantôme ne considère pas qu'il s'est racheté une conduite, bah, il partira en enfer.
1: C'est effrayant tout ça. À voir et à vivre à la Citadelle, chers amis. Je vois que vous, derrière vos récepteurs radio, vous êtes déjà en train de frissonner. Alors, heureusement, enfin, là, on est dans le 18e, mais vous avez une programmation qui est fort axée, je trouve, sur le Moyen-Âge. C'est toujours fascinant, le Moyen-Âge, pour les gens, Christine.
2: Oui, alors bah, on le voit hein, via notre nouvelle visite guidée, la Citadelle au Moyen-Âge, où on a ouvert le logis Comtal, le Vieux Puy et la Tour aux Chartes pour une visite d'1 heure et demie qui est proposée en produit permanent. Et ici, on a repris cette thématique. Donc, autant dire que vous avez vu le succès des médiévales de la Citadelle, 10 000 personnes cet été encore. On se rend compte aussi que les enfants sont attirés par cette période et donc les scolaires fréquente beaucoup cette nouvelle visite, la Citadelle au Moyen-Âge. Et ici, on a une proposition, donc le mercredi comment, 2 décembre, 3 départs d'ailleurs, on invite donc les enfants et leurs familles à venir découvrir des contes, une balade contée. Et donc, le pitch de départ, c'est le comte de Namur qui a perdu sa trésorerie. Et donc, il invite les visiteurs à aller explorer les différents lieux moyenâgeux de la citadelle pour interroger les créatures qu'ils vont rencontrer et voir qui aurait subtilisé le trésor.
1: Voilà, il y aura 3 séances d'ailleurs, le 2 décembre à 13h, 15h et 17h. Et puis vous avez les balades au flambeau aussi. On va mettre en valeur le comte Henri de Namur, Henri l'aveugle, et sa fameuse firme sainte. Et donc ça sera pour un peu plus tard. On approchera de la Noël à ce moment-là, puisque ce sera les vendredis 18 et samedi 19 décembre à 18h et à 20h. Mais toujours le Moyen-Âge. Le Moyen-Âge qui se vend bien, non?
2: Mais oui, ça se vend bien, effectivement. Alors,
1: ça dépayse, en fait.
2: oui, ça dépayse. Et puis, il y a beaucoup, ce qu'on essaye de faire aussi.
1: Il y a beaucoup de mystères derrière le Moyen-Âge, non?
2: Il y a du mystère, mais il y a aussi beaucoup de fake news au niveau du Moyen Âge. Et donc, on essaie aussi de rétablir un petit peu la vérité sur l'alimentation, par exemple, sur l'hygiène, etc. Vous pourrez découvrir ça d'ailleurs dans cette visite qu'on propose de manière permanente. Mais c'est haut en couleur et il y a plein de personnages truculents. Donc c'est vrai qu'on l'utilise, mais pas que, hein. La Citadelle, on explore beaucoup d'autres périodes et on a la chance de pouvoir avoir quand même ces 2000 ans d'histoire, et on a matière. Hein.
1: Oui, le Moyen-Âge n'est pas le grand trou noir de l'histoire comme certains l'ont évoqué par le passé, ou comme étant les siècles des barbares. Il y a énormément, il faut quand même bien rappeler que des gens comme Villon, comme Rudebeuf, etc., qui étaient des poètes magnifiques, même aussi déjà le début des sciences, avec l'intérêt pour les différentes herbes, pour l'alimentation, etc. Donc il y a encore beaucoup, beaucoup à explorer. Et puis vous avez aussi vos balades, balades qui tournent souvent autour de la bière. Et donc je pense que vous êtes encore laissé tenter cette fois-ci, mais en lui donnant un habillement religieux, Christine.
2: Voilà. Alors on a la balade, la bière ne fait pas le moine. Et donc ici c'est le prétexte à aborder l'histoire religieuse, ces trois moines en
1: Il
2: fait.
1: y a eu beaucoup de couvents à Namur,
2: Couvent.
1: de lieux de culte, etc. Dont il
2: Oui. Et on a justement, on s'est inspiré de la balade thématique de cet été, Les clochers vus du haut. Un guide avait proposé cette thématique. Et donc, le fruit de ces trouvailles a été injecté dans cette balade qui est plus une balade humoristique et aussi, donc, prétexte évidemment à la découverte historique et l'aspect religieux, mais aussi à la découverte brassicole, puisqu'on y dégustera. Pas mal de bière également.
1: Voilà, grand amateur de bière, la bière ne fait pas le moine. Hein, c'est le titre de ce week-end, le vendredi 20 et le samedi 21 novembre, à 18h30 et à 21h. Alors, évidemment, la citadelle reste ouverte continuellement. Il y a le centre du visiteur. Hein, on ne dira jamais assez l'intérêt historique et patrimonial de ce centre du visiteur. À un moment donné, vous avez évoqué lors de l'interview le bal d'Halloween. Je vous ai coupé un peu là, mais on pourrait y revenir peut-être parce que c'est une initiative intéressante. Elle aura lieu le dimanche 25 octobre à 15h ou à 16h, non, à 15h, je dis bien. Et qu'est-ce qui vous a amené à innover de cette manière, Christine?
2: Alors, Halloween à la Citadelle, les 4 jours en balade théâtralisée sont souvent vite complets.
1: Sold out.
2: Oui, c'est vite complet et donc j'aime aussi proposer une alternative à bas prix et en l'occurrence ici gratuit. Et ça nous permettait aussi de mettre en lumière un partenaire, Namur Music Trad, Folknam Music Trad, qui est une des branches musicales de l'ASBL Folknam, et proposer un bal d'Halloween aux plus petits avec accompagné de leurs parents. Et donc ici, on a deux jeunes dames, Charlotte Sauvé, qui est la responsable pédagogique de la plateforme Melchior, la médiathèque de l'IMEP, donc l'Institut des musiques comment, de Namur, musique et pédagogie de Namur, et qui a pour mission de préserver la musique traditionnelle wallonne. Si vous allez sur cette plateforme Melchior, c'est un vivier d'informations très bien fait. Et cette comment cette jeune dame comment est un peu une passeuse de patrimoine musical puisqu'elle propose des rencontres avec les plus jeunes pour inciter à la danse au chant. C'est aussi une chanteuse et elle est accompagnée d'une accordéoniste Marie-Hélène Maréchal et donc elle forme un duo excellent, pédagogique. Ils ont plusieurs interventions à Namur. Je sais qu'il y a eu des événements qui se sont déjà passés au Cinex. Et d'ailleurs, pour leur faire un peu de publicité, l'IMEP consacre un week-end, le 14 et 15 novembre, d'animation autour des musiques traditionnelles, avec des conférences, des spectacles, des concerts. C'est porte ouverte. Et je pense que par le biais de cette première initiative, événements par le bal d'Halloween, ça nous permettra de rencontrer ces personnes et ça pourra alimenter d'autres collaborations dans le cadre du volet événementiel de la Citadelle. À Namur, on a beaucoup de chance, on a vraiment des personnes de qualité, des structures très diversifiées au niveau culturel et c'est le moment ou jamais de travailler ensemble et de pouvoir collaborer en intelligence collective.
1: Tout à fait, c'est une très belle conclusion à notre interview. l'interview, ma chère Christine. Je ne pouvais pas trouver mieux. Alors précisément, tous à la citadelle de Namur pendant ces mois d'octobre jusqu'à décembre. Et puis vous préparez déjà, je le sais, les festivités de 2027. Enfin, en tout cas, le programme. Et il faut rappeler que le centre de visiteurs, il est ouvert tous les jours, hein, pratiquement. Donc, quand je dis pratiquement, sauf à la Noël et au Nouvel An. Et cette information et réservation, vous pouvez les trouver sur www.citadelle.namur.be. Un numéro d'appel, le 081 24 73 70, 081 24 73 70. Je crois qu'on a été complet, ma chère Christine.
2: Je pense que oui. Et si jamais, rendez-vous sur notre site.
1: Très bien. Et alors, nous étions bien sûr en contact pour cette interview avec Christine Laverdure, qui est, rappelons-le, la directrice et la coordinatrice pour le comité animation Citadelle, dont nous relayons très généreusement sur Equinox toutes les initiatives. Voilà, bravo Christine pour le passé et bonne chance pour le futur.
2: Merci et merci à vous.
1: Au revoir.
2: Au revoir.
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1: Laura Skreyen, vous êtes chargée de projets et de partenariats pour le festival Nature Namur qui aura lieu cette année du 10 au 18 octobre au Delta Namur et du 14 au 18 octobre à la citadelle de Namur. Alors tout d'abord, bonjour et bon succès pour l'événement.
2: Bonjour et merci beaucoup, on a hâte, c'est très prochainement.
1: Oui, bien entendu. Alors, précisément, Laura, nous en sommes à la 32e édition du festival Nature Namur, un festival qui a bien établi ses bases et ses assises sur le territoire de Namur et qui, comme les années précédentes, a resserré en fait ses lieux de déploiement à deux endroits, au Delta et à la citadelle de Namur. Quelle est la spécificité de ces deux lieux, Laura ?
2: Alors, au Delta, on va retrouver tout l'ensemble de nos films, autant les films professionnels que nos films amateurs. Niveau films professionnels, on en a plus d'une cinquantaine à vous présenter. On les présente tous sous forme de séance de deux. Nous avons exceptionnellement cette année une séance de trois parce que vous êtes chanceux. Et au niveau des films amateurs, eh bien, on a 15 films amateurs de 5 minutes à vous présenter. Et pour les films pro ou les films amateurs, on vous demande, vous public, de voter pour votre préféré. Et on va élire le prix public ainsi que d'autres prix qui eux ont été élus par nos jurys et on va vous présenter le tout pendant les galas des films amateurs et les galas des films professionnels, le deuxième week-end du festival.
1: Donc il y a toujours une compétition importante et vous vous y tenez beaucoup à ce côté compétition ?
2: Alors c'est pas qu'on tient énormément au côté compétition, c'est qu'on tient au fait de faire découvrir et de donner une certaine dynamique à nos festivaliers pour s'investir dans ces films parce que nous, notre envie principale c'est de sensibiliser le grand public. Quoi de mieux que sensibiliser en donnant envie, en donnant un investissement à nos festivaliers, c'est-à-dire regarder les films et voter.
1: Les photographes amateurs et les photographes professionnels sont très tentés par le fait de venir présenter leur production au festival Nature Namur. Je crois que chaque année, vous êtes inondé de demandes, non ?
2: Tout à fait. On est, si j'ai bon souvenir cette année, on a quasiment 4000 candidatures reçues. Par exemple, là, je fusque pour notre concours photo, on a reçu plus de 4000 photos. Eh bien, on n'en a gardé que 60. Donc, la compétition est rude. Niveau film, c'est la même chose. On reçoit des centaines de milliers de candidatures. Au niveau film amateur, c'est un concours un petit peu moins connu, mais qui commence vraiment à bouger. Et ça, c'est vraiment chouette parce qu'on a reçu cette année, par exemple, des candidatures du Canada. On a reçu des candidatures par exemple de la Norvège aussi et en plus ces films ont été sélectionnés donc c'est une compétition qui commence vraiment à se faire connaître et c'est tant mieux parce qu'on a des vraies pépites qui se font connaître.
1: Alors venons-en à la citadelle du 14 au 18 octobre, que présenterez-vous à la citadelle Laurent ?
2: Alors pour faire bref, beaucoup de choses. On commence en fait avec l'ouverture du Village Nature le 14, comme vous le disiez. Le Village Nature, il accueille nos stands partenaires, on en a une bonne quinzaine, ainsi que nos photographes professionnels. Donc on en a 21 cette année, dont des artistes qui nous feront l'honneur de montrer leurs œuvres à nos festivaliers. Tout ça, ce sont des activités gratuites pendant le Village Nature. On a également les conférences, on en a 25, une toutes les heures, gratuites également, sans réservation. Ces conférences, c'est soit nos partenaires qui font des démonstrations, telles que JAMA ou Canon, qui vont faire des démonstrations matérielles, ou alors des photographes qui viennent parler de l'envers du décor ou de leur travail. Ou par exemple, je pense comme ça, pourquoi pas aborder l'éthique du photographe, des questions parfois un peu difficiles mais très intéressantes à creuser. Ça c'est au niveau conférence, mais on a aussi énormément d'activités. On a des activités encore une fois gratuites pour les petits et grands enfants, comme des contes qui sont proposés par la Maison des Contes de Namur ici à nos festivaliers, ainsi que le parcours pieds nus par exemple pour nos enfants petits ou grands enfants.
1: On a connu par le passé le Village Nature qui était assez prestigieux, qui était au cinéma à Cinépolis. Est-ce qu'il y a encore quelque chose de semblable aujourd'hui ?
2: Alors, c'est vrai qu'on a bien évolué, on a quitté Jean...
1: C'était la division Nature et Forêt d'ailleurs qui s'en occupait beaucoup.
2: Tout à fait, oui. Mais alors, effectivement, on a quitté le centre de jambes, mais pour rejoindre finalement la première partie du festival, c'est-à-dire que nos expositions extérieures étaient déjà à la Citadelle. Ça faisait sens finalement de rejoindre nos partenaires à la Citadelle, de mettre le chapiteau du Village Nature, qui est toujours aussi prestigieux. C'est vrai juste que maintenant, les projections et les expositions sont un petit peu séparées, mais très vite reliables finalement, parce que nous avons mis en place un système de navette 100% gratuite grâce à nos partenaires de la région, ainsi que le téléphérique qui est à prix réduit pour nos festivaliers. Donc c'est finalement prendre un autre point de vue, un peu de hauteur sur nos expositions extérieures, sur le Village Nature, pour finalement le rejoindre très vite.
1: Donc, il y a beaucoup de dynamique dans vos propos, Laura, hein. C'est très bien, c'est de bon augure. Alors on a parlé des films nature, des expos photos, des conférences. Qu'en est-il des sorties nature?
2: Les sorties nature, c'est là que ça devient un petit peu plus intéressant. Alors effectivement, on en a tous les jours au départ du Village Nature, soit par des partenaires comme les...
1: Village Nature à la Citadelle alors?
2: Village Nature à la Citadelle, effectivement. Soit par nos partenaires comme les CNB ou d'autres ici présents pendant le festival qui proposent des balades directement du Village Nature, ou alors aussi concernés dans toute la province. C'est-à-dire qu'à l'occasion du festival, certains de nos partenaires ouvrent des portes ou alors proposent la visite de friches, que ce soit du côté de Charleroi, du côté de Poilvache, Ivoire ou autre. On retrouve des rendez-vous partout en province et encore une fois, c'est gratuit.
1: Ah ben alors, tout va très bien, tout va très bien. Qu'en est-il de votre collaboration avec le Jardin Extraordinaire?
2: Alors, le Jardin Extraordinaire, évidemment, c'est notre partenaire le plus proche. On commence ici, comme depuis plusieurs années, finalement, notre gala d'ouverture avec le Jardin Extraordinaire, qui sera présenté, effectivement, par Tanguy Dumortier, qui est aussi le président du festival.
1: Toujours donc le président du festival. Hein.
2: Tout à fait, tout à fait. Et alors, on présente 4 épisodes exceptionnels sur le Sri Lanka, sur les rapaces, sur le Vietnam, et puis je vous garde encore quelques surprises, avec des animations sur scène. Donc, évidemment, chaque année, on renforce un peu plus notre partenariat avec le Jardin Extraordinaire.
1: Oui, alors vous avez un copieux programme, hein, impossible évidemment de le détailler dans cette courte interview. Comment les grands amateurs et comment les passionnés de Namur, de nature et de Namur d'ailleurs, de nature Namur, puisque c'est vrai que ça va très bien, il n'y a qu'une lettre entre nature et Namur, donc et c'est vrai que Namur est bien pourvu en nature, hein, on peut le dire. Alors dites-moi, comment peut-on faire pour être tout à fait au courant de tout ce qui se passe dans ce festival prestigieux et de pouvoir faire son choix, évidemment.
2: Alors, c'est très simple. Rendez-vous sur le site du Festival Nature Namur, donc www.festivalnaturenamur.be, où vous allez retrouver à la fois la billetterie pour les films, mais aussi le programme jour par jour. Le programme jour par jour va vous permettre d'analyser, en fait, en fonction des jours où vous êtes disponible, de savoir où vous rendre, à quelle heure et pour quelle activité, que ce soit les conférences, les balades, etc. Mais vous avez aussi, si vous avez envie d'un petit peu de lecture, le programme à feuilleter. Il est en version digitale également sur le site internet. Vous pouvez feuilleter feuille par feuille en digital ou alors vous le procurer parce qu'il est déjà disponible évidemment chez tous nos partenaires et dans le centre de Namur.
1: Tout ce qui est important, c'est la brochure alors.
2: Oui, tout à fait. Vous avez différentes manières de comprendre.
1: Il faut penser aussi à ceux qui ne sont pas équipés en internet. Hein.
2: Oui, tout à fait. On a la version papier aussi qui est disponible déjà au Delta depuis plus d'un mois, également à la Citadelle. Donc il y a moyen de tout se procurer.
1: Et comme tout le monde a le téléphone, pour ceux ou celles qui souhaiteraient un petit contact téléphonique, vous avez un numéro de téléphone à proposer, les rois ?
2: Tout à fait. Donc vous le retrouvez en bas de page de notre site internet. C'est un téléphone fixe. Vous tomberez tout de suite sur nos bénévoles qui vous guideront soit au travers du programme pour répondre à toutes vos questions, soit qui vous aideront à réserver directement des places pour certaines activités.
1: Voilà, ben écoutez, on peut vous souhaiter plein succès pour ce festival qui propose un foisonnement de films extraordinaires à des prix très démocratiques. Hein. Aux alentours de combien faut-il pour la soirée?
2: C'est très simple. Une séance qui présente 2 films de minimum 52 minutes, c'est 8 euros.
1: Voilà, donc vraiment, c'est à la portée de toutes les bourses. Laura Skyen, merci. Je rappelle que vous êtes chargée de projet pour ce magnifique festival Nature Namur, dont on peut rappeler les dates, au Delta du 10 au 18 octobre et à la Citadelle de Namur du 14 au 18 octobre. On y propose des films nature, des expos, des conférences, des sorties nature. Que faut-il de plus pour être heureux, dites-moi, hein?
2: Eh bien, venir, tout simplement.
1: Voilà, et je pense que vous avez donné vraiment envie à nos auditeurs de Radio Equinoxe Namur, la radio découverte, précisément de découvrir, pour ceux qui ne connaîtraient pas encore, mais ils sont rares, à
2: Du
1: mon
2: tout.
1: avis, le prestigieux festival Nature Namur, dont le site, rappelons-le, est www.festivalnaturenamur.be. Merci beaucoup, Laura Skyen, et bon succès.
2: Eh bien, c'est moi qui vous remercie. À très bientôt.
1: Merci.
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2: Christine Laverdure, bonjour.
3: Bonjour.
2: Alors pour ceux qui ne vous connaissent pas, mais ceux-là ils sont rares, hein. Vous êtes la directrice et coordinatrice de la Citadelle de Namur via le comité d'animation de la Citadelle qui propose chaque année d'ailleurs des choses absolument magnifiques sur les hauteurs de Namur et des programmes très réjouissants. Alors ici nous sommes au programme d'automne-hiver, mais un rapide coup d'œil sur, un rapide flashback sur les mois précédents, au cours de ces 9 mois, depuis le 1er janvier jusqu'au 30 septembre, vous avez accueilli presque 75 000 personnes, mais c'est phénoménal ça.
3: Oui, on est étonné, d'autant plus qu'on a connu ici un été plutôt compliqué avec la canicule. On a évidemment, nous, une chance de disposer de souterrains avec une température de constante de 14 degrés, ce qui nous a permis de communiquer sur cet élément-là. Alors, je ne sais pas si c'est uniquement cette chance-là. On a aussi eu dans notre année événementielle les médiévales de la Citadelle qui ont attiré 10 000 personnes, mais si on considère uniquement l'offre permanente touristique, je vais dire l'offre par laquelle on découvre l'histoire du site, on est en hausse de 1,09%, je suis très précise, c'est vous dire que les statistiques sont tenues par rapport à l'année passée. Maintenant, nous avons encore le mois d'octobre, novembre, décembre, le mois d'octobre qui reste quand même pour nous un mois de haute saison.
2: Et dans le panel général des attractions de prestige, est-ce que vous en sortez plutôt bien? J'imagine que vous avez l'écho d'autres sites aussi importants ou peut-être un peu moins importants, mais qui attirent beaucoup les visiteurs. Sont-ils tous en hausse ou c'est plutôt stagnant, voire à la baisse?
3: J'ai eu écho qu'il y avait certaines attractions qui étaient plutôt à la baisse pour les raisons caniculaires, effectivement, principalement. Il y a d'autres facteurs aussi. Et donc, on tire notre épingle du jeu au niveau de la Citadelle et en tant qu'attraction wallonne, parce que ça n'a pas été le cas pour les autres attractions.
2: Autrement dit, la météo joue, comme toujours pour le tourisme, un rôle important. L'idéal, c'est qu'il ne fasse quand même pas trop chaud. L'idéal, c'est qu'il ne pleuve pas non plus. Bref, ça reste toujours un métier à risque, le métier de responsable touristique.
3: Oui, et puis il y a le temps, il y a aussi la hausse du prix du carburant. Il ne faut pas oublier non plus les déplacements, le pouvoir d'achat. Nous d'ailleurs, au sein de la Citadelle, on a toujours à l'esprit aussi de pouvoir proposer des offres moins chères ou gratuites aux côtés d'offres payantes pour permettre de satisfaire tout un chacun aussi. C'est important.
2: Oui, alors à partir du 1er octobre, disons, hein, commence la saison d'automne, elle se prolonge par l'hiver, et on peut dire qu'à la Citadelle de Namur, on n'arrête jamais, il se passe toujours quelque chose, il y a juste le 25 décembre pour vous arrêter, peut-être le 1er, le jour de l'an également, mais sinon, autrefois, on a connu la Citadelle qui baissait son volet à la fin de l'été, et bien non, ce n'est plus comme ça. Aujourd'hui, d'ailleurs, vous avez un magnifique programme d'automne, on peut commencer par celui-là avant d'arriver un peu à l'hiver aussi.
3: Oui, hein, on commence par une collaboration avec le Festival International Nature Namur. Je suppose que vous allez en parler par ailleurs. Avec nous, la partie Citadelle, puisque ça se passe aussi au Delta pour la partie cinématographique, la partie Citadelle avec des expositions intérieures et extérieures, avec des conférences, avec pas mal d'animations.
2: Des sorties et balades nature.
3: sortie balade nature, avec, il faut aussi le pointer, c'est hormis le cinéma, tout ce qui est proposé au niveau du festival Nature Namur à la Citadelle, c'est gratuit. C'est vraiment très très précieux et c'est très qualitatif. Et puis on embraye effectivement le bal d'Halloween.
2: Oui, Halloween qui est devenu d'ailleurs un must pour la Citadelle. Moi j'entendais parler beaucoup dans mon entourage de gens qui sont fous de ces animations d'Halloween. Alors qu'est-ce que vous avez concocté pour cette année, Christine?
3: Alors on a un nouveau scénario, une nouvelle thématique, c'est l'étrange Halloween du professeur Scrooge.
2: Vous allez encore faire peur aux enfants?
3: Oui, ben oui.
2: Mais ils adorent ça.
3: Oui et non, alors, parce que du coup, on n'est pas dans un Halloween gore. Hein. C'est déconseillé au moins de 8 ans, mais conseillé à partir de 8 ans et pour les familles. C'est un spectacle d'une heure et demie, une balade théâtrale avec des comédiens professionnels et des comédiens guides de l'équipe du CAC. Et c'est tiré donc du roman Un conte de Noël de Charles Dickens. On aborde des thématiques qui sont actuelles, donc il y a une lecture à double niveau pour les enfants et pour les adultes, et donc le pitch, c'est l'incroyable professeur Scrooge, l'infâme professeur Scrooge, un être avare, individualiste, bref une horreur, qui se trouve contrarié par rapport à une commerçante qui ne lui donne pas ce qu'il le veut. La commerçante se transforme en Morpheus, la déesse du destin, et lui lance un sort et l'envoie trois fantômes, le fantôme du passé, du présent et du futur, qui va essayer de ramener le professeur Scrooge dans des sentiments plus bienveillants. Le petit problème, c'est que il y a un timing, et donc quand l'horloge sonne, il doit passer au fantôme suivant, jusqu'au dernier fantôme, ou si le dernier fantôme ne considère pas qu'il s'est racheté une conduite, il partira en enfer.
2: C'est effrayant tout ça. À voir et à vivre à la Citadelle, chers amis. Je vois que vous, derrière vos récepteurs radio, vous êtes déjà en train de frissonner. Alors, heureusement, enfin, là, on est dans le 18e, mais vous avez une programmation qui est fort axée, je trouve, sur le Moyen-Âge. C'est toujours fascinant, le Moyen-Âge, pour les gens, Christine.
3: Oui, alors, on le voit hein, via notre nouvelle visite guidée, la Citadelle au Moyen-Âge, où on a ouvert le logis Le Vieux Puy et la Tour aux Chartes pour une visite d'une heure et demie qui est proposée en produit permanent. Et ici, on a repris cette thématique. Donc, autant dire que vous avez vu le succès des médiévales de la Citadelle, 10 000 personnes cet été encore. On se rend compte aussi que les enfants sont attirés par cette période et donc les scolaires fréquentent beaucoup cette nouvelle visite, la Citadelle au Moyen-Âge. Et ici, on a une proposition donc le mercredi 2 décembre, 3 départs d'ailleurs, on invite donc les enfants et leurs familles à venir découvrir des contes, une balade contée. Et donc le pitch de départ, c'est le comte de Namur qui a perdu sa trésorerie, et donc il invite les visiteurs à aller explorer les différents lieux moyenâgeux de la Citadelle pour interroger les créatures qu'ils vont rencontrer et voir qui aurait subtilisé le trésor.
2: Voilà, il y aura 3 séances d'ailleurs, le 2 décembre à 13h, 15h et 17h. Et puis vous avez les balades en flambeau aussi. On va mettre en valeur le comte Henri de Namur, Henri l'aveugle, et sa fameuse firme sainte. Et donc ça sera pour un peu plus tard. On approchera de la Noël à ce moment-là, puisque ce sera les vendredis 18 et samedi 19 décembre à 18h et à 20h. Mais toujours le Moyen-Âge qui se vend bien, non?
3: Mais oui, ça se vend bien, effectivement. Alors,
2: ça dépayse, en fait.
3: Oui, ça dépayse. Et puis, il y a beaucoup, ce qu'on essaye de faire aussi...
2: Il y a beaucoup de mystères derrière le Moyen-Âge, non?
3: Il y a du mystère, mais il y a aussi beaucoup de fake news au niveau du Moyen-Âge. Et donc, on essaie aussi de rétablir un petit peu la vérité sur l'alimentation, par exemple, sur l'hygiène, etc. Vous pourrez découvrir ça, d'ailleurs, dans cette visite qu'on propose de manière permanente. Mais c'est haut en couleur et il y a plein de personnages truculents. Donc, c'est vrai qu'on l'utilise, mais pas que, hein. La citadelle, on explore beaucoup d'autres périodes et on a la chance de pouvoir avoir quand même ces 2000 ans d'histoire et on a matière.
2: Hein. Oui, le Moyen-Âge n'est pas le grand trou noir de l'histoire comme certains l'ont évoqué par le passé ou comme étant les siècles des barbares. Il y a énormément, il faut quand même bien rappeler que des gens comme Villon, comme Rudebeuf, etc., qui étaient des poètes magnifiques, même aussi déjà le début des sciences avec l'intérêt pour les différentes herbes, pour l'alimentation, etc. Donc il y a encore beaucoup, beaucoup à explorer. Et puis vous avez aussi vos balades qui tournent souvent autour de la bière. Et donc je pense que vous êtes encore laissé tenter cette fois-ci, mais en lui donnant un habillement religieux, Christine.
3: Voilà. Alors on a la balade, la bière ne fait pas le moine. Et donc ici c'est le prétexte à aborder l'histoire religieuse, ces trois moines en fait.
2: Oui, il y a eu beaucoup de couvents à Namur, de lieux de culte, etc. Donc,
3: Et on a justement, on s'est inspiré de la balade thématique de cet été, Les clochers vus du haut. Un guide avait proposé cette thématique. Et donc, le fruit de ces trouvailles a été injecté dans cette balade qui est plus une balade humoristique et aussi, donc, prétexte, évidemment, à la découverte historique et l'aspect religieux, mais aussi à la découverte brassicole, puisqu'on y dégustera. Pas mal de bière également.
2: Voilà, grand amateur de bière, la bière ne fait pas le moine. Hein, c'est le titre de ce week-end, le vendredi 20 et le samedi 21 novembre à 18h30 et à 21h. Alors, évidemment, la citadelle reste ouverte continuellement. Il y a le centre du visiteur. Hein, on ne dira jamais assez l'intérêt historique et patrimonial de ce centre du visiteur. À un moment donné, vous avez évoqué lors de l'interview le bal d'Halloween. Je vous ai coupé un peu là, mais on pourrait y revenir peut-être parce que c'est une initiative intéressante. Elle aura lieu le dimanche 25 octobre à 15h ou à 16h, non, à 15h, j'ai bien. Et qu'est-ce qui vous a amené à innover de cette manière, Christine ?
3: Alors, Halloween à la Citadelle, les 4 jours en balade théâtralisée sont souvent vite complets.
2: Sold out.
3: Oui, c'est vite complet et donc j'aime aussi proposer une alternative à bas prix, et en l'occurrence ici gratuit. Et ça nous permettait aussi de mettre en lumière un partenaire, Namur Music Trad, Folknam Music Trad, qui est une des branches musicales de l'ASBL Folknam, et proposer un bal d'Halloween aux plus petits avec accompagné de leurs parents. Et donc ici, on a deux jeunes dames, Charlotte Sauvé, qui est la responsable pédagogique de la plateforme Melchior, la médiathèque de l'IMEP, donc l'Institut des musiques de Namur, musique et pédagogie de Namur, et qui a pour mission de préserver la musique traditionnelle wallonne. Si vous allez sur cette plateforme Melchior, c'est un vivier d'informations très bien fait. Et cette jeune dame est un peu une passeuse de patrimoine musical, puisqu'elle propose des rencontres avec les plus jeunes pour inciter à la danse, au chant. C'est aussi une chanteuse et elle est accompagnée d'une accordéoniste, Marie-Hélène Maréchal, et donc elle forme un duo excellent, pédagogique. Ils ont plusieurs interventions à Namur. Je sais qu'il y a eu des événements qui se sont déjà passés au Cinex. Et d'ailleurs, pour leur faire un peu de publicité, l'IMEP consacre un week-end le 14 et 15 novembre d'animation autour des musiques traditionnelles avec des conférences, des spectacles, des concerts. C'est porte ouverte. Et je pense que par le biais de cette première initiative d'événement, par le bal d'Halloween, ça nous permettra de rencontrer ces personnes et ça pourra alimenter d'autres collaborations dans le cadre du volet événementiel de la citadelle. À Namur, on a beaucoup de chance, on a vraiment des personnes de qualité, des structures très diversifiées au niveau culturel et c'est le moment ou jamais de travailler ensemble et de pouvoir collaborer en intelligence collective.
2: Tout à fait, c'est une très belle conclusion à notre interview, ma chère Christine. Je ne pouvais pas trouver mieux. Alors précisément, tous à la citadelle de Namur pendant ces mois d'octobre jusqu'à décembre. Et puis vous préparez déjà, je le sais, les festivités de 2027, enfin en tout cas le programme. Et il faut rappeler que le centre de visiteurs, il est ouvert tous les jours, hein, pratiquement. Donc quand je dis pratiquement, sauf à la Noël et au Nouvel An. Et cette information et réservation, vous pouvez les trouver sur www.citadelle.namur.be. Un numéro d'appel, le 081 24 73 70. Je crois qu'on a été complet, ma chère Christine.
3: Je pense que oui. Et si jamais, rendez-vous sur notre site.
2: Très bien. Et alors, nous étions bien sûr en contact pour cette interview avec Christine Laverdure, qui est, rappelons-le, la directrice et la coordinatrice pour le comité animation Citadelle, dont nous relayons très généreusement sur Equinox toutes les initiatives. Voilà, bravo Christine pour le passé et bonne chance pour le futur.
3: Merci et merci à vous.
2: Au revoir.
3: Au revoir.
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4: Notre petite goutte de poésie s'intéresse cette semaine au poète Léon-Paul Fargue, précurseur du surréalisme, qui a eu une vie assez particulière, un peu de bohème, dégingandé, à côté des cafés, des coins pittoresques de Paris, des grands boulevards. Et il n'était pas heureux, ce Léon-Paul Fargue. Pourtant, il avait toutes les allures d'un joyeux de riz. Et s'il est un enfant émerveillé de vivre, il est en même temps un homme solitaire, conscient de l'inutilité de son existence gâchée. Individualiste, il se tient à distance de tout mouvement, même littéraire. Des amitiés et la poésie furent en fait ses seules consolations. Alors, la ville de Paris, il la connaît bien et elle est le témoin de la vie errante du poète, de sa solitude au milieu de la foule. Elle est la gare d'où il partira pour son dernier voyage, très hanté d'ailleurs par l'idée de la mort.

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1: 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Laura Skreyen, vous êtes chargée de projets et de partenariats pour le festival Nature Namur qui aura lieu cette année du 10 au 18 octobre au Delta Namur et du 14 au 18 octobre à la Citadelle de Namur. Alors tout d'abord, bonjour et bon succès pour l'événement.
2: Bonjour et merci beaucoup, on a hâte, c'est très prochainement.
1: Oui, bien entendu. Alors, précisément, Laura, nous en sommes à la 32e édition du Festival Nature Namur, un festival qui a bien établi ses bases et ses assises sur le territoire de Namur et qui, comme les années précédentes, a resserré en fait ses lieux de déploiement à deux endroits, au Delta et à la Citadelle de Namur. Quelle est la spécificité de ces deux lieux, Laura ?
2: Alors, au Delta, on va retrouver tout l'ensemble de nos films, autant les films professionnels que nos films amateurs. Niveau films professionnels, on en a plus d'une cinquantaine à vous présenter. On les présente tous sous forme de séance de deux. Nous avons exceptionnellement cette année une séance de trois parce que vous êtes chanceux. Et au niveau des films amateurs, eh bien, on a 15 films amateurs de 5 minutes à vous présenter. Et pour les films pro ou les films amateurs, on vous demande, vous public, de voter pour votre préféré. Et on va élire le prix public ainsi que d'autres prix qui eux ont été élus par nos jurys et on va vous présenter le tout pendant les galas des films amateurs et les galas des films professionnels, le deuxième week-end du festival.
1: Donc il y a toujours une compétition importante et vous vous y tenez beaucoup à ce côté compétition ?
2: Alors c'est pas qu'on tient énormément au côté compétition, c'est qu'on tient au fait de faire découvrir et de donner une certaine dynamique à nos festivaliers pour s'investir dans ces films parce que nous, notre envie principale c'est de sensibiliser le grand public. Quoi de mieux que sensibiliser en donnant envie, en donnant un investissement à nos festivaliers, c'est-à-dire regarder les films et voter.
1: Les photographes amateurs et les photographes professionnels sont très tentés par le fait de venir présenter leur production au festival Nature Namur. Je crois que chaque année, vous êtes inondés de demandes, non ?
2: Tout à fait. On est, si j'ai bon souvenir cette année, on a quasiment 4000 candidatures reçues. Par exemple, là, je fusque pour notre concours photo, on a reçu plus de 4000 photos. Eh bien, on n'en a gardé que 60. Donc, la compétition est rude. Niveau film, c'est la même chose. On reçoit des centaines de milliers de candidatures. Au niveau film amateur, c'est un concours un petit peu moins connu, mais qui commence vraiment à bouger. Et ça, c'est vraiment chouette parce qu'on a reçu cette année, par exemple, des candidatures du Canada. On a reçu des candidatures par exemple de la Norvège aussi et en plus ces films ont été sélectionnés donc c'est une compétition qui commence vraiment à se faire connaître et c'est tant mieux parce qu'on a des vraies pépites qui se font connaître.
1: Alors venons-en à la Citadelle du 14 au 18 octobre, que présenterez-vous à la Citadelle, Laurent ?
2: Alors pour faire bref, beaucoup de choses. On commence en fait avec l'ouverture du Village Nature le 14, comme vous le disiez. Le Village Nature, il accueille nos stands partenaires, on en a une bonne quinzaine, ainsi que nos photographes professionnels. Donc on en a 21 cette année, dont des artistes qui nous feront l'honneur de montrer leurs œuvres à nos festivaliers. Tout ça, ce sont des activités gratuites pendant le Village Nature. On a également les conférences, on en a 25, une toutes les heures, gratuite également, sans réservation. Ces conférences, c'est soit nos partenaires qui font des démonstrations, telles que JAMA ou Canon, qui vont faire des démonstrations matérielles, ou alors des photographes qui viennent parler de l'envers du décor ou de leur travail. Ou par exemple, je pense comme ça, pourquoi pas aborder l'éthique du photographe, des questions parfois un peu difficiles mais très intéressantes à creuser. Ça c'est au niveau conférence, mais on a aussi énormément d'activités. On a des activités encore une fois gratuites pour les petits et grands enfants, comme des contes qui sont proposés par la Maison des Contes de Namur ici à nos festivaliers, ainsi que le parcours pieds nus par exemple pour nos enfants petits ou grands enfants.
1: On a connu par le passé le village nature qui était assez prestigieux, hein, qui était au cinéma à Cinépolis. Est-ce qu'il y a encore quelque chose de semblable aujourd'hui?
2: Alors, c'est vrai qu'on a bien évolué, on a quitté Jean
1: C'était
2: beaucoup.
1: la division nature et forêt d'ailleurs qui s'en occupait beaucoup. Hein.
2: Tout à fait, oui. Mais alors, effectivement, on a quitté le centre de Jambes, mais pour rejoindre finalement la première partie du festival, c'est-à-dire que nos expositions extérieures étaient déjà à la Citadelle. Ça faisait sens finalement de rejoindre nos partenaires à la Citadelle, de mettre le chapiteau du Village Nature, qui est toujours aussi prestigieux. C'est vrai juste que maintenant, les projections et les expositions sont un petit peu séparées, mais très vite reliables finalement, parce que nous avons mis en place un système de navette 100% gratuite grâce à nos partenaires de la région, ainsi que le téléphérique qui est à prix réduit pour nos festivaliers. Donc c'est finalement prendre un autre point de vue, un peu de hauteur sur nos expositions extérieures, sur le village nature, pour finalement le rejoindre très vite.
1: Donc, il y a beaucoup de dynamique dans vos propos, Laura. Hein. C'est très bien, c'est de bon augure. Alors, on a parlé des films nature, des expos photos, des conférences. Qu'en est-il des sorties nature?
2: Ah, les sorties nature, c'est là que ça devient un petit peu plus intéressant. Alors effectivement, on en a tous les jours au départ du village nature, soit par des partenaires comme les cercles
1: Village nature à la Citadelle, alors?
2: Village Nature à la Citadelle, effectivement, soit par nos partenaires comme les CNB ou d'autres ici présents pendant le festival qui proposent des balades directement du village nature, ou alors aussi concernés dans toute la province. C'est-à-dire qu'à l'occasion du festival, certains de nos partenaires ouvrent des portes ou alors proposent la visite de friches, que ce soit du côté de Charleroi, du côté de Poilvache, Ivoire ou autre. On retrouve des rendez-vous partout en province et encore une fois, c'est gratuit.
1: Ah ben alors, tout va très bien, tout va très bien. Qu'en est-il de votre collaboration avec le Jardin Extraordinaire?
2: Alors, le Jardin Extraordinaire, évidemment, c'est notre partenaire le plus proche. On commence ici, comme depuis plusieurs années, finalement, notre gala d'ouverture avec le Jardin Extraordinaire, qui sera présenté effectivement par Tanguy Dumortier, qui est aussi le président du festival.
1: Toujours donc le président du festival, hein.
2: Tout à fait, tout à fait. Et alors, on présente quatre épisodes exceptionnels sur le Sri Lanka, sur les rapaces, sur le Vietnam. Et puis, je vous garde encore quelques surprises avec des animations sur scène. Donc, évidemment, chaque année, on renforce un peu plus notre partenariat avec le Jardin Extraordinaire.
1: Oui, alors vous avez un copieux programme, hein, impossible évidemment de le détailler dans cette courte interview. Comment les grands amateurs et comment les passionnés de Namur, de nature et de Namur d'ailleurs, de nature Namur, puisque c'est vrai que ça va très bien. Il n'y a qu'une lettre entre nature et Namur, donc c'est vrai que Namur est bien pourvu en nature, hein, on peut le dire. Alors dites-moi, comment peut-on faire pour être tout à fait au courant de tout ce qui se passe dans ce festival prestigieux et de pouvoir faire son choix, évidemment.
2: Alors, c'est très simple. Rendez-vous sur le site du Festival Nature Namur, donc www.festivalnaturenamur.be, où vous allez retrouver à la fois la billetterie pour les films, mais aussi le programme jour par jour. Le programme jour par jour va vous permettre d'analyser, en fait, en fonction des jours où vous êtes disponible, de savoir où vous rendre, à quelle heure, et pour quelle activité, que ce soit les conférences, les balades, etc. Mais vous avez aussi, si vous avez envie d'un petit peu de lecture, le programme à feuilleter. Il est en version digitale également sur le site internet. Vous pouvez feuilleter feuille par feuille en digital ou alors vous le procurer parce qu'il est déjà disponible évidemment chez tous nos partenaires et dans le centre de Namur.
1: Tout ce qui est important, c'est la brochure alors.
2: Oui, tout à fait. Vous avez différentes manières de comprendre.
1: Il faut penser aussi à ceux qui ne sont pas équipés en internet. Hein.
2: Oui, tout à fait. On a la version papier aussi qui est disponible déjà au Delta depuis plus d'un mois, également à la Citadelle. Donc il y a moyen de tout se procurer.
1: Comme tout le monde a le téléphone, pour ceux ou celles qui souhaiteraient un petit contact téléphonique, vous avez un numéro de téléphone à proposer, les rois?
2: Tout à fait. Donc vous le retrouvez en bas de page de notre site internet. C'est un téléphone fixe. Vous tomberez tout de suite sur nos bénévoles qui vous guideront soit au travers du programme pour répondre à toutes vos questions, soit qui vous aideront à réserver directement des places pour certaines activités.
1: Voilà, ben écoutez, on peut vous souhaiter plein succès pour ce festival qui propose un foisonnement de films extraordinaires à des prix très démocratiques. Hein. Aux alentours de combien faut-il pour la soirée?
2: Bah, c'est très simple. Une séance qui présente deux films de minimum 52 minutes, c'est 8 euros.
1: Voilà, donc vraiment, c'est à la portée de toutes les bourses. Laura Skrayen, merci. Je rappelle que vous êtes chargée de projet pour ce magnifique festival Nature Namur, dont on peut rappeler les dates, au Delta du 10 au 18 octobre et à la Citadelle de Namur du 14 au 18 octobre. On y propose des films nature, des expos, des conférences, des sorties nature. Que faut-il de plus pour être heureux, dites-moi, hein?
2: Eh bien, venir, tout simplement.
1: Voilà, et je pense que vous avez donné vraiment envie à nos auditeurs de Radio Equinox Namur, la radio découverte, précisément de découvrir, pour ceux qui ne connaîtraient pas encore, mais ils sont rares, on a bien, le prestigieux festival Nature Namur, dont le site, rappelons-le, est www.festivalnaturenamur.be. Merci beaucoup, Laura Skrayen, et bon succès.
2: Eh bien, c'est moi qui vous remercie. À très bientôt.
1: Merci.
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2: Cette chanson-là, je ne l'ai pas écrite pour Impédance ou Pierre Guyot, parce que j'ai une dent amie du soir et de la guitare. Bonsoir. Mais c'est un fait que ce monsieur qui ne fait plus de radio pour le moment, qui s'est reconverti dans le sport, radiophonique, j'arrête, m'a beaucoup aidé, et je trouve qu'il avait bien raison. Alors, à la mémoire d'Impédance, radio.

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1: Il est 15h.
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5: Chers auditeurs, bonjour, vous écoutez Merci la vie. Bonjour Franck, bonjour Gwenaëlle.
2: Bonjour à vous deux.
6: Bonjour les garçons.
5: Alors les amis, comment allons-nous remercier la vie aujourd'hui? Eh bien, je vais peut-être déjà partiellement répondre. Je propose que l'on poursuive dans notre thématique des dernières émissions, globalement sur la relation entre l'homme et la femme, et qu'on parle plus particulièrement de la communication et carrément même peut-être de consentement entre les deux.
2: Alors consentement à quel niveau?
5: Eh bien le consentement intime.
2: Alors déjà, quand on parle de consentement, il faudrait se demander que veut dire le mot en tant que tel. Et si on va regarder, donc, il y a assez de moteurs de recherche, si on va regarder sur Wikipédia, etc., il est noté que le consentement, c'est une uniformité d'opinion. Donc uniformité, ça dit bien ce que ça veut dire, c'est-à-dire que les deux personnes s'unissent dans un même désir, dans un même choix. Évidemment, toute la question, c'est de savoir le fait de dire oui à l'autre, est-ce que c'est vraiment le choix qu'on a envie de faire, ou bien est-ce qu'on dit oui pour que l'autre reste, pour que l'autre accepte, pour que l'autre m'accepte. Ça, c'est évidemment tout un débat. Et donc, on peut rentrer dans ce débat-là, je pense, Gwenaëlle ?
6: Oui, tout à fait. En effet, à partir de quand la femme donne réellement son consentement et à partir de quand l'homme comprend que c'est OK pour lui. Là est tout l'enjeu.
2: Alors, bon, on est quand même à la radio, donc on va rester quand même plus ou moins sage. Est-ce que dans les personnes que tu peux côtoyer en tant qu'énergéticienne, as-tu déjà eu des personnes, principalement je suppose des femmes, qui disent, voilà, je fais des choses, j'aime bien le terme des choses, avec mon mari, je le fais pour lui faire plaisir, mais moi, c'est pas du tout mon truc.
6: Il y en a énormément et beaucoup de cas aussi où l'homme a une maîtresse parce que sa femme, il y a des choses pour lesquelles elle ne souhaite pas se mettre à mal. Hein, c'est ce qu'elles expriment.
2: Alors ça, c'est quelque chose qui n'est pas très nouveau en fait parce qu'à une époque qui est un petit peu plus éloignée, il y avait ce qu'on appelait les maisons de tolérance. N'est-ce pas? Les maisons de tolérance où on retrouvait des femmes de petite vertu, comme on disait, c'est-à-dire aujourd'hui ce qu'on appelle les prostituées, qui elles offraient tous les plaisirs, ou à peu près tous les plaisirs physiques que les hommes voulaient, moyennant rémunération ou protection. Et donc évidemment, ça permettait à la femme de pouvoir se dire « Ok, moi je ne suis pas obligé de faire des choses que je n'ai pas envie de faire, mais il n'empêche que ça ne devait quand même pas être agréable pour la femme, mariée ou pas, de voir que son mari allait voir ailleurs. » Moi, je ne trouve pas ça très simple. C'est peut-être, de ma part, un jugement, mais enfin, c'est mon opinion. Donc, toute la question, c'est de savoir à partir de quand on peut trouver quelque chose qui est juste pour les deux. Mais pour ça, il faut communiquer.
6: Je crois qu'inévitablement, ça crée de profondes blessures, hein, de profondes lésions hein, pour la femme. Je crois qu'elle consent jusqu'à un certain point pour ne pas perdre son mari, pas se retrouver seule, mais elles sont dans une très grande souffrance.
2: Alors évidemment, il y a un autre aspect à laquelle il faut songer. Là, je parle en tant qu'homme, hein, j'essaie de réfléchir dans ce qui est possible. La question aussi, c'est de savoir, aujourd'hui, je demande ça, je vois que c'est un peu difficile, mais à un moment donné, elle accepte. Ok, donc la fois prochaine, je peux demander un peu plus, et plus, et plus, et plus, mais on arrête tout dans cette histoire. Parce qu'à un moment donné, je suppose que la femme va dire stop, je suppose, même pas certain. La femme va dire stop, à partir de quand va-t-elle dire stop? Et quand elle va dire stop, est-ce qu'elle ne va pas se retrouver dans la situation qu'elle a voulu éviter pendant des semaines, des mois, des années?
6: Je crois que c'est inévitable. Je crois qu'elle va dire stop quand elle va se rendre compte qu'elle se sent mal dans la situation. Elle va se rendre compte qu'elle ne se respecte plus. Et inévitablement, elle va arriver en effet à une séparation ou en effet un mari qui va voir ailleurs.
2: Alors quand tu dis qu'elle ne se respecte plus, est-ce qu'il ne faudrait pas plutôt dire qu'elle n'a plus envie de ne pas se respecter?
6: Mais déjà, pour entrer dans ce genre de jeu, si on n'est pas en accord avec ça, c'est qu'on ne se respecte déjà pas.
2: Alors évidemment, c'est bien de parler du côté négatif des choses. Maintenant, ce qui serait intéressant, c'est de voir comment peut-on, tant du côté féminin que du côté masculin, donc c'est du côté de la femme et du côté de l'homme, comment peut-on faire pour qu'on trouve un juste équilibre dans cette relation, qu'elle soit affective et même sexuelle? Comment peut-on faire pour que la femme soit bien et que l'homme soit bien, d'après toi?
6: Je pense malheureusement que c'est déjà trop loin, parce que quand on voit la jeune génération qui vit probablement sa sexualité en rapport avec des pornos, on démarre déjà avec une image, une énergie qui n'est pas celle de l'amour et qui est erronée. Et comment fait-on pour rattraper ça, puisque la femme elle a enregistré ça, elle a intégré sa sexualité comme ça et elle la découvre comme ça. Donc comment faire machine arrière, je ne sais pas.
2: Est-ce qu'une des solutions, ce ne serait pas que les femmes soient plus solidaires entre elles dans le fait de pouvoir à un moment dire stop, non, on veut pas. Mais évidemment, il faudrait que ce soit pas tout en même temps, mais quasi.
6: Je suis d'accord avec toi, Franck. Malheureusement, ce que je vois aussi, ce sont des maîtresses en consultation. Et donc des femmes qui sont prêtes à tout pour prendre le mari d'une autre, pour espérer une vie de couple, sans prendre conscience que, évidemment, cet homme-là, s'il va chercher une sexualité ou une autre forme de relation, il ne voudra certainement pas vivre une relation profonde et maritale, ou en tout cas en concubinage. Et donc le problème est là, c'est qu'il y a il n'y a pas de juste milieu dans cette balance. Alors, quelle solution? Moi, je me demande, en tout cas, si les mères ne devraient pas déjà informer leurs fils, leurs enfants. Je crois qu'il y a vraiment un réel travail à faire en tant que mère pour leur expliquer que ce n'est pas ça l'amour, que c'est tout autre chose et que tout cela est une dérive.
2: Et alors, du côté des hommes, parce que bon, ils ont évidemment leur part de travail à faire, que pourrait-on proposer aux hommes pour que de leur côté, ils travaillent également leur instinct, etc., qu'ils respectent leurs femmes dans leurs souhaits et que ce soit agréable pour tous?
6: Je pense que c'est une question de notion d'amour. Quand on aime vraiment l'autre, je crois qu'on désire, apporter du plaisir. On désire mettre l'autre. On souhaite faire de sa femme une déesse, mais malheureusement, moi, de ce que je perçois, les hommes se confortent ensemble dans leur pratique. Ils trouvent ça tout à fait normal. Donc, moi, je n'ai pas de réponse à ça, ni de solution, malheureusement.
5: Pardon, je pense que pour la femme comme pour l'homme, la réponse idéale ou malheureusement idéaliste, elle se trouve dans l'éducation avant tout.
2: Moi, je pense aussi qu'il y a une part d'éducation. Bon, avant, il y avait la moralité, hein, on ne pouvait pas parce que ça ne se faisait pas. Ce n'était pas permis, le curé, qu'est-ce qu'il allait dire. Donc tout ça, évidemment, ça a un petit peu été mis de côté. Donc je crois qu'il faut que chacun regarde par rapport à lui-même et par rapport à l'autre, la personne qu'il est censé aimer, la regarder dans les yeux ou le regarder dans les yeux en se disant est-ce que ce qui se fait là c'est juste. Je crois que s'il y avait un échange vrai, un échange complet, ben on pourrait voir ce qui a du sens, ce qui n'a pas de sens. Sachant que, évidemment, en amour, je veux dire tout est permis, mais tout est permis dans la mesure où l'autre l'accepte que ce soit permis et qu'il accepte vraiment pour lui, pas de se dire allons-y quoi, faut de pouvoir faire autrement, je vais quand même l'accepter, me semble-t-il.
6: Après, y a une peur profonde de se retrouver seule et d'assumer aussi les charges économiques de sa propre vie. Il y a des femmes qui acceptent parce qu'elles ont des enfants à nourrir. Mmh. Elles ont aussi peut-être un statut à entretenir. Donc là, il faut vraiment se poser la question quant à savoir ce qui est vraiment essentiel pour soi.
2: Alors là, c'est le prix à payer, il est quand même très cher, je trouve. Mais enfin, d'un autre côté, je peux comprendre. Oui, c'est pas évident. C'est un débat qui est très long où il faudrait évidemment que chacun puisse exprimer ce qu'il pense. Il y aura évidemment des différentes expériences. on arrive parfois, tu as peut-être déjà eu l'occasion d'en entendre parler, des gens qui se font agresser dans la rue, qui ne connaissent même pas la personne, etc. Et ça, ça doit être également très désagréable, d'autant qu'à mon avis, au niveau de la justice et de la répression, ce n'est pas terrible. Il faut presque prouver qu'on s'est fait agresser. Ça, ce n'est pas normal non plus.
6: C'est terrifiant. C'est terrifiant parce que ça peut arriver à n'importe qui, n'importe quand, et on n'en a pas toujours conscience. Et je pense que ça doit vraiment marquer l'histoire d'une femme. Mais encore une fois, qu'est-ce qui se passe dans la tête et dans les pulsions d'un homme ? Je ne sais pas.
2: Mais disons que souvent, on laisse entendre que les films, etc., n'ont pas d'influence dans les comportements des gens. Pourtant, j'ai eu l'occasion de voir certaines émissions qui parlent de meurtres. Donc, c'est des meurtres qui sont rapportés, des vrais meurtres. Et certaines personnes disent « Ah, mais j'avais vu ça dans Screen » ou « J'avais vu ça dans ceci, dans cela ». Donc, je ne suis pas certain que les images qu'on peut voir à la télévision, ce qu'on entend entre les gens, etc., n'ont pas une influence sur nous. Alors évidemment, les esprits un peu plus faibles qui n'arrivent peut-être pas à faire la part des choses entre ce qui est raisonnable et ce qui ne l'est pas, mais ont peut-être tendance à amener ce qu'ils ont envie et peut-être à imposer ce qu'ils ont envie à des personnes qu'ils connaissent ou pas. Et là, évidemment, la dérive et la glissade est énorme.
6: Et c'est vraiment dangereux parce que voilà, la loi ne permet pas de protéger les gens, malheureusement. Donc ces gens qui sont dérangés, jusqu'où doivent-ils aller pour qu'il y ait une justice et une protection qui soient mis en place?
2: Oui, on est dans une situation qui n'est pas évidente. C'est un sujet qui est très vaste. Bon, évidemment, le dérapage, à mon avis, il a eu lieu il y a très longtemps et je ne crois pas qu'on va en sortir du jour au lendemain, enfin, à mon avis. La question, c'était donc le consentement entre les personnes dans une relation affective et sexuelle. Je pense qu'on arrive déjà au moment où il faut plus ou moins résumer, c'est ça ? Moi, j'ai l'impression qu'il faudrait déjà, avant de faire son choix, être certain, enfin certain, on n'est jamais certain, de pouvoir prendre plus de temps pour apprendre à connaître l'autre, prendre du temps qu'on ne prend plus aujourd'hui. Tout doit être, c'est la consommation, c'est du fast-food dans tous les sens. Tout doit aller vite. Peut-être justement que dans les relations affectives et sexuelles, il serait peut-être bon de prendre plus de temps et savoir se préserver pendant un certain temps. Je suis persuadé que le temps est le meilleur ambassadeur de la vérité. Et qu'on peut jouer un petit peu, mais on ne peut pas jouer longtemps. Et donc, si la personne, elle montre un aspect de ce qu'elle est, ou peut-être même elle met une façade de ce qu'elle n'est pas, devant ce qu'elle voudrait être, si elle met une façade pour cacher ce qu'elle est, ben dans le temps, ça ne va pas durer. Et donc, ça pourrait, à ce moment-là, permettre à l'autre de voir vraiment la personne qui est devant elle. Évidemment, ça implique de savoir prendre du temps, de laisser le temps couler. Ça implique, comme je disais, de se préserver, à mon avis, principalement physiquement. Et on revient vers ce que disait déjà l'Église à l'époque. Hein. Enfin, moi, je ne suis pas spécialement pour l'Église ni contre l'Église. Mais je crois que ça aide quand même, parce qu'une fois qu'on est rentré dans une relation plus intime, il y a des changements de droits. Il y a des droits qui s'acquièrent sur l'autre. Je ne trouve pas ça normal, mais enfin, c'est comme ça. Et donc, c'est plus difficile d'en sortir, à mon avis, en tout cas. Donc j'ai l'impression que dans le consentement, il faut se donner du temps, évidemment pouvoir exprimer ce qu'on veut, avec le risque de rencontrer moins de gens. Ça, c'est le prix à payer, de se dire ça va peut-être prendre plus de temps pour rencontrer le ou la personne, la femme ou l'homme que j'aimerais rencontrer. Ça peut prendre plus de temps, mais peut-être que ça vaut la peine de savoir attendre et d'avoir une personne qui nous semble plus adéquate à notre propre désir, à nos propres désirs.
6: Je suis entièrement d'accord et je vois des femmes qui se préservent et qui restent très longtemps seules. Et je crois que les femmes qui se jettent sur des hommes, elles doivent quand même intégrer le fait qu'elles ont très peu de chances de réaliser une vie ou une union sincère.
2: Surtout de durer, parce que si elles trouvent des gens, des hommes qui sont entre guillemets des hommes faciles, ben on peut peut-être supposer que ça va circuler, donc on n'est pas dans quelque chose de durée. Enfin, c'est un thème qui est très difficile à aborder parce que on rentre dans des dans des prises de position et parfois des jugements. En tout cas, ça peut paraître être des jugements. Il ne s'agit pas pour moi d'un jugement, simplement d'une réflexion. Et après ça, je veux dire, chacun fait ce qu'il veut de son corps et de sa vie. Peut-être qu'apporter plus de temps avant de rentrer dans une relation intime est quelque chose qui peut avoir du sens, en tout cas à mon avis.
6: Je partage.
5: Et voilà qui fait une belle conclusion, me semble-t-il.
2: Thème difficile, mais bon, pourquoi pas. Un thème intéressant qu'on pourrait une fois développer sur une émission d'une heure. N'hésitez pas à nous laisser votre avis sur Facebook.
5: Voilà, on rappelle donc la page Facebook Merci la vie, tout simplement. Merci à tous les deux, on se dit à demain.
6: Merci la vie.
2: Merci la vie, on se dit à demain, que tout aille bien.

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Il faut se satisfaire du nécessaire. Un peu d'eau fraîche et de verdure que nous prenons.

0: Oh mon Dieu, ce que c'est bon de vivre!
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0: Notre petite goutte de poésie s'intéresse cette semaine à la poétesse française Marie Noël, de son vrai nom Marie-Mélanie Rouget. Elle est née à Auxerre en 1883 et son enfance secrète et paisible s'est passée entre un père lettré, stoïcien mais incroyant, et une mère et une grand-mère qui racontaient des merveilleuses histoires. Un cousin aussi épris de chansons populaires et les vieilles gens d'Auxerre auprès desquels elle recueillait des anciennes cantilènes du terroir. La jeune bourguignonne, farouchement indépendante, sensible et spirituelle, connaîtra très tôt la souffrance. Un milieu austère, des douleurs physiques et psychiques, un rêve de grand amour jamais réalisé. Sa charité pour les pauvres, la poésie et la musique vont cependant adoucir sa peine. Le premier, son oncle, Raphaël Perrier, découvrit son jeune talent et l'encouragea. Puis son père spirituel, l'abbé Munier, l'abbé Brémond aussi, le romancier estonien et bien d'autres qui révélèrent au public cette pure source poétique. Marie-Noël fuit la publicité et les reporters dans sa retraite de Dige ou d'Auxerre. La plus grande poétesse française vit dans le recueillement et elle décédera le 23 décembre 1967. Voici extrait des chansons et des heures, un poème intitulé tout simplement « Connais-moi », l'occasion de faire la connaissance avec cette poétesse qui appartient à la haute tradition de la poésie française.
1: Connais-moi, je suis ce que tu crois et suis tout le contraire. La poussière sans nom que ton pied foule à terre et l'étoile sans nom qui peut guider ta foi. Je suis et ne suis pas tel qu'en apparence, calme comme un grand lac où reposent les cieux. Si calme qu'en plongeant tout au fond de mes yeux, tu te verras en leur fidèle transparence. Si calme, ô voyageur, et si folle pourtant, flamme errante, fêtue, petite feuille morte qui court, danse, tournoie, et que la vie emporte, je ne sais où, mêlée au vain chemin du vent. Si doucement hardie, ô voyageur, pourtant, un confiant moineau qui vient se laisser prendre, et dont tu sens les doigts serrés pour mieux l'entendre, tout entier dans ta main, le cœur chaud et battant. Faible comme un enfant parti pour l'inconnu qui s'avance à tâtons de blessure en blessure et qui parfois a tant besoin qu'on le rassure et qu'on lui donne un peu la main le soir venu. Et plus frileuse, plus qu'un orphelin l'hiver qui tout autour des foyers clos s'attarde, rôde et désespérément cherche une place chaude pour s'y blottir longtemps sans bouger, sans voir clair. Thank you.

0: Donc alors voilà que je m'endors.
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Chers amis d'Equinox Radio Découverte, soyez les bienvenus dans ce nouveau numéro de Pack des Tubes. J'espère en tout cas que vous allez bien. Cédric, au micro pour vous accompagner comme chaque semaine. Et maintenant, je pense que vous connaissez le principe de cette émission. Une heure de musique, de souvenirs et surtout de belles découvertes. Parce qu'ici les amis, on aime les grands succès bien sûr, mais aussi les chansons moins connues qu'on aime prendre le temps de redécouvrir et de réécouter. Aujourd'hui, deux grands noms de la chanson française vont nous accompagner, Julien Clerc et Véronique Sanson. Alors installez-vous confortablement, montez le son de la radio, Pack des Tubes commence maintenant avec Julien Clerc. 1968 et 20 ans à peine, Julien marque déjà les esprits avec La Cavalerie. Une rencontre aussi avec le parolier Étienne Rodagil va tout changer pour Julien. Rodagil, lui, écrit les paroles, Julien compose la musique. Une collaboration qui va durer pendant près de 20 ans et une rencontre qui va accompagner Julien Clerc pendant de longues années. Voici La Cavalerie de Julien Clerc pour débuter notre voyage musical.

Et bien voilà, donc c'était la cavalerie de Julia Clerc. On va partir direction 1970 avec un titre moins connu, Bourg la Reine. Une chanson un peu particulière puisque Julia Clerc y évoque tout simplement la ville où il a grandi. Il nous emmène du côté du parc Sceaux, du lycée La Canale, des souvenirs de jeunesse et une histoire d'amour. Ici, la musique est signée Julia Clerc sur un texte de Maurice Vallée. Voici donc Julia Clerc, Bourg la Reine.

0: projecteur en 1971. Voici, chers auditeurs, une vraie petite pépite, Le Cœur Volcan. Une chanson écrite avec son complice, Étienne Rodagil. On l'entend souvent, ce sont vraiment deux complices artistiques. Et vous savez quoi ? À l'époque, cette chanson ne figure même pas sur l'album. Et elle sort donc simplement en 45 tours avec Montalzan sur l'autre face. Alors forcément, et là je ne vous apprends rien, ce titre a vraiment toute sa place dans Pack des Tubes. Voici Le Cœur Volcan de Jules Éclair.
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Alors les amis, si nous partions direction 1977 avec Julia Clerc. Mais derrière cette chanson, il y a une petite histoire assez étonnante. À l'origine, Partir devait être interprété en duo avec Sylvie Vartan pour son émission télévisée Dancing Star. Julia et Sylvie enregistrent leur version ensemble, mais voilà, le tournage est reporté. Julia Clerc est finalement remplacée par Michel Sardou et le duo avec Sylvie Vartan ne sera finalement pas diffusé. Julia décide alors d'enregistrer Partir en solo. Et finalement, cette chanson va connaître une très belle histoire. Alors les amis, prêts pour une expédition avec Julia Clerc, voici Partir.

J'espère que vous passez un agréable moment avec nous, les amis. En tout cas, c'est pour moi un réel plaisir de vous retrouver comme chaque semaine pour notre rendez-vous avec des tubes sur Equinox, votre radio découverte, et Cédric, bien sûr. Maintenant, je vous propose un titre de 1972, Le Patineur, qui se trouve sur l'album Liberté, Égalité, Fraternité ou La Mort. Et vous savez quoi? Quand Étienne Rodagil apporte le texte à Julia Claire, rien ne vient au piano. À tel point que Julia finit par jeter le texte à la poubelle. Heureusement, Rodagil insiste et quelques notes plus tard, Le Patineur devient un réel classique. Alors, on chausse les patins, voici Julia Claire, Le Patineur.

C'était le patineur. Nous sommes en 1997 et cette fois, petite surprise. Les paroles de cette chanson ne sont pas celles d'un parolier habituel. Elles viennent d'un poème écrit au XIXe siècle par la poétesse Marcenil Desbordes-Valmore. Et c'est son agent, donc Bertrand Delabbé, qui fait découvrir le poème à Julien. Julien, lui, donc, tombe sous les charmes et compose la musique. Il y a même une petite erreur dans l'enregistrement original, une erreur que Julien corrigera ensuite en concert. Voici Les Séparés.

Et pour terminer cette première partie avec Julia Claire, direction 1982, Jean-Loup Dabadie lui propose une nouvelle chanson, mais Julia Claire hésite. Il trouve le texte un peu trop démonstratif. Il a même peur qu'on le prenne pour un Don Juan. Son agent insiste. Julia finit par l'enregistrer, mais avant même sa sortie, il atteste sur scène Alice. Et là, les amis, surprise. Le public reprend déjà le refrain avec lui. Julia comprend tout de suite alors que cette chanson a quelque chose de spécial. Femme, je vous aime. Et donc, après ce hit, nous allons partir à la rencontre de notre deuxième artiste du jour. Véronique Sanson, pour accompagner notre deuxième partie de Pack des Tubes sur Equinox, votre radio découverte. Donc, ne bougez pas, restez bien avec nous, on se retrouve juste après.

Les amis, prenons le temps de nous arrêter en 1972. Savez-vous comment est née Les Amoureuses ? L'histoire commence au petit matin, sur les Champs-Élysées. Véronique Sanson est au volant de sa voiture, après une nuit d'amour. Et en remontant donc des Champs-Élysées, les premières idées de la chanson lui viennent. Elle rentre chez elle, elle s'installe au piano, et voilà comment va naître Amoureuse, l'un des plus grands classiques de Véronique. Écoutons ensemble Véronique Sanson, Amoureuse.

Vous écoutiez Amoureuse et nous allons rester en 1972 avec une chanson qui va très vite devenir un grand classique de Véronique Sanson. Besoin de personne, mais petite précision, cette chanson, c'est Véronique Sanson, hein, de A à Z. Elle écrit les paroles, elle compose la musique et l'interprète elle-même au piano. La chanson est enregistrée en décembre 71 à Paris. Et derrière l'enregistrement, on retrouve Michel Berger qui assure la réalisation artistique de son premier album. Cet album s'appelle Amoureuse et lui donc sort le 20 mars 1972. Et Besoin de personne va rapidement faire découvrir Véronique Sanson au grand public. Une jeune artiste, un piano et une chanson devenue incontournable. Voici Véronique Sanson avec Besoin de personne.

1972, décidément, mais quelle belle année pour Véronique Sanson. Après Amoureuse, puis Besoin de personne, voici une nouvelle découverte. Une nuit sur son épaule. Cette chanson figure sur son deuxième album, De l'autre côté de mon rêve, lui sorti en décembre 1972. Véronique Sanson a à nouveau donc écrit les paroles, compose la musique et l'interprète également elle-même au piano. Et cette chanson va connaître une drôle de destinée, car en 1972, elle passe plutôt inaperçue. Mais plus de 20 ans plus tard, elle va revenir devant la lumière avec Marc Lavoine. Une chanson de 1972 qui va donc avoir une deuxième vie. Voici pour vous Véronique Sanson.

Si vous venez nous rejoindre, soyez les bienvenus dans Pack des Tubes et Cédric sur Equinox, votre radio découverte. C'est vraiment un réel plaisir d'être avec vous les amis. Maintenant, un petit coup d'œil dans le rétro. On revient à une chanson que beaucoup d'entre vous connaissent, mais savez-vous qu'elle a connu une deuxième vie ? Chanson sur ma drôle de vie. Ce titre sort en 1972 sur l'album De l'autre côté de mon rêve. Et presque 40 ans plus tard, on est en 2010, elle revient sur le devant de la scène. Elle apparaît également dans le film Tout ce qui brille. Et alors, c'est toute une nouvelle génération qui découvre ce titre de Véronique Sanson, une chanson de 1972 qui, près de 40 ans plus tard, n'avait pas pris une seule ride. Voici pour vous, Véronique Sanson, chanson sur ma drôle de vie.

Alors les amis, ici, direction 1976. Et cette fois, on part en voyage direction Vancouver. Enfin, façon de parler, parce que lorsque Véronique Sanson écrit cette chanson, elle n'a encore jamais mis les pieds à Vancouver. Elle choisit simplement ce nom pour sa sonorité. Et pourtant, quelques notes plus tard, nous voilà déjà complètement ailleurs. Cette chanson donnera également le nom à son 4e album. Voici pour vous Véronique Sanson, Vancouver.

poursuivons notre voyage pour se plonger en 1981. Et voici une chanson un peu moins connue. Doux dehors, fou dedans, qui figure sur l'album Laisse-la vivre. Mais petite particularité, ce n'est pas l'un des grands singles de l'album. Et pourtant, Véronique Sanson va garder cette chanson dans son répertoire de scène pendant de nombreuses années. Elle la chantera par exemple au Palais des Sports, puis ensuite à l'Olympia. Une chanson peut-être moins connue, mais qui a vraiment trouvé sa place sur scène. Voici pour vous Véronique Sanson, Doux dehors, fou dedans.

Allez les amis, un petit saut ici dans le temps. Nous sommes en 1988 et voici une chanson qui va connaître une histoire pour le moins incroyable. Alla de Véronique Sanson qui figure sur l'album Moi le venin, sorti lui en novembre 1988. À l'origine, Véronique Sanson avait elle-même réalisé une première version de la chanson, mais sa maison de disques souhaite une autre production. C'est alors qu'on retrouve notre Michel Berger pour la réalisation du titre. Et la chanson va très vite s'imposer et devenir un véritable succès radio. Mais quelques mois plus tard, l'histoire va prendre une autre tournure. Nous sommes en pleine affaire, Salman Rushdie. Véronique Sanson reçoit alors des menaces de mort. Elle décide de retirer Alain de son tour de chant à l'Olympia au début des années 89. Et pourtant, Véronique Sanson l'a toujours expliqué. Pour elle, cette chanson n'est pas une attaque contre la foi musulmane. Elle voulait simplement dénoncer l'intolérance et le fanatisme. Une chanson devenue célèbre autant pour sa musique que pour l'histoire qui l'a entourée. Voici pour vous Véronique Sanson, Allah.

Et bien voilà les amis, notre émission Pack des Tubes touche déjà à sa fin. Je vous dis merci pour votre fidélité et vous me rendez-vous déjà donc la semaine prochaine pour de nouvelles découvertes et surtout des hits bien sûr. Je dis merci à notre équipe technique, Laetitia pour la mise en son et Christophe pour la mise en onde. À très bien vite sur les ondes d'Equinox, votre radio découverte. Cédric vous salue, ciao ciao.

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1: Auditeurs fidèles et nombreux, je vous salue et bienvenue dans la 182e édition de Rock'n'Roll Roots.
2: Ladies and gentlemen, I'm very pleased to introduce GCV on Rock'n'Roll Roots.
1: Selon la formule consacrée, The Rock Never Dies, ou si vous préférez, le rock ne meurt jamais, et il n'en est pas de même pour ses représentants. En effet, cette semaine, c'est presque une rubrique nécrologique que je vous propose d'écouter en consacrant une grande partie de cette émission à Brian Locking, le bassiste des Shadows que j'ai eu la chance d'interviewer il y a de cela quelques années, et qui malheureusement vient de nous quitter à l'âge de 82 ans, et au cours de cette émission, vous aurez l'intégrale de cette interview. Nous déplorons également la mort d'Eddie Van Halen, qui lui n'avait que 65 ans, présenté comme le virtuose de la guitare shred. On le retrouve donc avec le titre Tattoo, Eddie Van Halen à la guitare et David Lee Roth au chant.

Janvier 2015, nous étions au Petit Journal Montparnasse à Paris où Brian Lukin s'était joint au groupe Guitar Express pour accompagner Ricky Norton en spectacle. On retrouve Brian Lukin.

0: Comment vas-tu, Brian?
1: All right, Jean-Claude. It's nice to meet you again.
0: Yeah. Alors, j'ai tellement de questions à te poser, Brian, parce que tu sais que les Shadows sont très, très connus en France. Hein. Tu es au courant?
1: Yes, I do know that.
0: Yeah. Et aujourd'hui, nous sommes vraiment chanceux car tu es ici en France.
1: Oh, that's very nice of you to say that.
0: Ma première question, à quel moment t'es venu rejoindre les Shadows? C'était exactement en quelle année?
1: The year I joined the Shadows was 1962.
2: Oui, je me suis rallié aux Shadows en 1962. En avril 1962.
0: Comment s'est décidée ton intégration dans les Shadows?
1: I had a phone call from Brian Bennett.
2: J'ai reçu un appel téléphonique de Brian Bennett qui me disait que Jeff Harris était parti. Et comme je jouais avec Brian pendant des années auparavant, il m'a invité pour une audition chez lui. J'y ai été et j'ai réussi l'audition et il m'a engagé. Et c'est alors en avril ou mai 1962 que je rejoins les Shadows.
1: April or May 1962.
0: Yeah.

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1: Avant d'intégrer les Shadows, tu as joué avec d'autres groupes, avec d'autres artistes aussi.
2: I was with Brian Bennett all the time. You know, yeah. We were together as a team.
1: Yeah.
2: Before that, we were with Marty Wild and the Wildcats.
3: J'étais avec Brian Bennett depuis longtemps. Nous faisions une bonne équipe. Avant ça, j'étais avec Marty Wild et les Wildcats, et nous étions derrière Tommy Steele, Marty Wild, Vince Taylor, et nous faisions partie du groupe et avons enregistré Brand New Cadillac. Auparavant, Brian et moi jouions avec Marty Wild.
1: You know that? Ah,
2: you didn't know that?
1: No. we know.
2: And then, before that, Brian and I played with Marty Wild and the Wildcats.
1: Okay.
2: But also,
3: Brian et moi jouions avec Eddie Cochran pendant sa tournée anglaise.
1: Ah yes.
2: Brian and I backed Eddie on his British tour.
1: Yeah.
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0: Brian O'Keefe des Shadows, à partir du moment où tu as intégré donc ce fameux groupe les Shadows, quels ont été les morceaux, les parties instrumentales les plus populaires à ton époque, les parties bien entendu auxquelles toi tu as participé?
1: Well, obviously it was Apache, you know, people liked Apache.
0: Yeah.
1: But we were doing new numbers at the time.
0: Yeah.
1: My first recording was Guitar Tango.
0: Ah, Guitar Tango, yes.
1: Guitar Tango.
0: Yeah, very, very popular in France too.
2: Oh, c'était un patchwork musical. À l'époque, c'était la vogue et nous faisions beaucoup de nouveaux numéros. Mon premier enregistrement était Guitar Tango. Alors, il y a eu beaucoup de choses qui se sont enchaînées avec Cliff Richards. Et à nouveau, on s'est lancé dans des patchwork musicaux. D'autres sont arrivés.
0: Okay.
1: Geronimo, all those.
0: Geronimo, yeah.
1: Yeah.

0: Janvier 2015, nous étions au Petit Journal Montparnasse à Paris où Brian Locking s'était joint au groupe Guitar Express pour accompagner Ricky Norton en spectacle. On retrouve Brian Locking.
1: Je te connais en tant que bassiste au sein des Shadows, mais il faut dire aussi que ton instrument de musique de prédilection est l'harmonica. L'harmonica d'ailleurs que tu as joué dans pas mal de morceaux interprétés par les Shadows. Est-ce que tu peux nous rappeler quelques-uns de ces titres où justement on t'entend donc jouer de l'harmonica?
2: I recorded three numbers. One was Dakota.
3: J'ai enregistré trois morceaux. Le premier était Dakota, il y a ensuite Beau Diddley. Mais le premier enregistrement était sur des long playings avec Cliff Richard en France. Et c'était J'attendrai. Et ils m'ont demandé d'en jouer une partie. Et c'était vraiment la toute première, le tout premier enregistrement.
2: And that was my first harmonica recording I ever
1: Your
2: did.
1: Your first, yeah.
2: The second was Dakota,
1: yeah.
2: And the third was Beau Diddley, yeah.
1: Yeah.
2: But they're the only three that I've ever done.
1: Yeah.

0: aussi de l'harmonica au sein du groupe Les Chats de Rose, ça t'a valu un surnom que tu traînes depuis de très très nombreuses années, et que même aujourd'hui encore, on te présente aussi sous ton surnom.
1: That was you came from years ago.
0: Yeah.
1: In the middle of the 50s. We had a skiffle group then in my hometown.
2: Ça remonte au milieu des années 60 et nous avions un groupe informel. Le chanteur était Vince Egan et à l'époque nous cherchions des surnoms et alors il m'a surnommé Bâton de Réglisse et c'était mon surnom. Je pensais que ça ne durerait pas longtemps, mais tu vois bien maintenant, Jean-Claude, que ça perdure. La raison est que j'avais une clarinette. Ce n'était pas une vraie clarinette, c'était un jouet. Et c'est la clarinette qui a donné le nom de Bâton de Réglisse, qui m'a valu le surnom Bâton de Réglisse. Donc je l'ai depuis lors.
1: Was a clarinet.
0: Ah, you play clarinet?
1: No. I it was only a toy clarinet I was playing with.
0: Yeah.
1: And so we were looking for nicknames for each other. So Vince Eager called me on stage and says, "This is Licorice."
0: Licorice.
1: Yeah. So I've had it ever since.
0: Yeah.

0: Janvier 2015, nous étions au Petit Journal Montparnasse à Paris où Brian Lockin s'était joint au groupe Guitar Express pour accompagner Ricky Norton en spectacle. On retrouve Brian Lockin.
1: Si on fait un petit retour sur le passé dans les années 60, ces années 60s, à ce moment-là, aurais-tu pu penser, imaginer qu'au 21e siècle, le rock est de plus en plus populaire et surtout que les Shadows sont toujours autant populaires et autant connus à travers le monde? Aurais-tu pu imaginer ça un seul instant à cette époque?
2: No, I didn't think it would last.
1: Yeah.
2: I thought we'll fade out, you see?
1: Yeah.
2: And that's it, you see?
1: Mm-hmm.
2: But I was wrong. It's more popular now.
3: Je n'aurais jamais pensé que ça durerait longtemps. Je me disais que ça disparaîtrait, mais je me suis trompé. La popularité est plus grande que jamais dans le passé. Et je considère ça un tel plaisir, un tel privilège d'avoir fait partie de cette période d'or. Tout ce que nous faisions, c'était enregistrer et partir en tournée. Nous avons enregistré Shazam avec Cliff

0: Really, really, you know. It could, I was asked.
1: C'est un tel plaisir et privilège. C'est Ricky Norton qui m'a téléphoné, m'a invité, a insisté pour que je vienne. Ricky et moi, nous entendons très bien depuis très longtemps. Et il est un excellent musicien, il a une belle voix. Et le groupe Guitar Express, les meilleurs.
2: For the French people, they are the best.
0: Absolutely, I say that without reservation. Guitar Express.
2: Guitar Express, that's correct.

0: Merci beaucoup.
1: Ton secret de cette jeunesse, c'est quoi exactement? T'as découvert la fontaine de Jouvence?
2: What it is, I just liked, I tried to keep free from stress and strain. And I enjoy the music.
3: Ce qui se passe, c'est que je me passe de stress et je garde une vie assez simple. Et comme ça m'amuse, et même si je suis soumis au stress, il faut le dire à personne car ce n'est pas vraiment le cas. Et je me laisse vivre et accepte les honneurs qui me sont dispensés par ces clubs de Shadows. Et c'est une très belle grande famille de fans. Parle des fan clubs de Shadows. Bon, il y a bien quelques divisions ici et là, mais pas terribles. Et ça me ravigore de participer, de voir cet enthousiasme.
2: It's nice to pick up that enthusiasm.
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1: Brian Locking, est-ce que tu as des projets pour le futur? Quelqu'un aussi dynamique que toi, je suis sûr que tu as des projets.
2: If it comes, yes.
1: Yes.
2: That would be very nice.
1: Yeah.
2: But what I'm doing at the moment, my original...
3: Eh bien, volontiers, c'est bien, ça serait avec grand plaisir. Ce que je fais, c'est que je me concentre sur mon instrument d'origine, qui est l'harmonica. À l'époque, c'était du décollage, mais maintenant, c'est devenu un classique. Il est accepté dans la musique classique. Et ça va très bien ensemble. Et j'adorerais jouer avec un orchestre symphonique. Ça serait la réalisation d'un rêve. Comme je suis relax, je laisse passer le temps et je profite.
2: I'm slower, but I'm relaxing more and enjoying life more.

0: tu imagines, Brian, que tu vas être écouté par des milliers de Français en France, les Chalots, s'imaginent. Est-ce que tu as un website, un Facebook où on peut te retrouver parce qu'ils vont essayer de te retrouver? Ou sinon, c'est peut-être à travers les fan clubs en France.
1: I really ought to go on it, really.
2: Je devrais m'y mettre. Mais comme mes contacts se passent au téléphone et que les gens viennent à moi, je le fais bien volontiers et je communique avec les fan clubs des Shadows partout en Europe.

0: Brian, as-tu un message en particulier à adresser à tous tes fans? Et Dieu sait qu'il y en a beaucoup en France.
1: I'm not saying this because I'm in France.
2: Je ne dis pas ça pour dorer la pilule parce que je suis en France, mais mon association jouant avec les Shadows dans le temps, à travers les années, j'y ai pris tant de plaisir et nous, passant à l'Olympia, c'était vraiment extraordinaire parce que les audiences françaises à l'Olympia ont une couleur, une caractéristique particulière, engageante, très engageante.
3: Nous allons leur couper les vivres et le gouvernement s'attend à voir disparaître cette flottille avant la fin de l'année.
4: Ça, c'est notre révolution culturelle.

0: 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Janvier 2015, nous étions au Petit Journal Montparnasse à Paris où Brian Locking s'était joint au groupe Guitar Express pour accompagner Ricky Norton en spectacle. On retrouve Brian Locking.
1: Brian, ce soir, tu vas te produire au Petit Journal Montparnasse à Paris. Imagine un peu que tous ces gens qui vont venir te voir vont se retrouver plus de 40 ans en arrière. Est-ce que tu peux imaginer le bonheur que ça va représenter pour tous ces gens?
2: Oh, I hope so. Yeah. Well, they keep me young anyway, you know. And well, that's what you say. We're not really old, you know. We might be getting on.
3: J'espère bien, et en tout état de cause, ça me garde jeune, car ce n'est pas une question d'âge, c'est une question d'esprit. L'esprit reste jeune. Nous avons toujours 20 ans grâce à la musique. C'est la musique qui berce, la mélodie est là. Ça ne change pas et ça coule de source. Et ainsi, je peux passer des heures et perdre le fil du temps rien qu'à écouter ces instruments, ces mélodies.

0: ladies and gentlemen, it's a very great pleasure to present a brand new French rock and roll songs.
1: Oui, alors c'est nouveau, ça vient de sortir, c'est un groupe français qui porte un nom anglais, ben oui, donc je vais essayer de le prononcer en anglais d'abord. C'est, je suppose qu'on dit Byche ou Biche, puisque ça s'écrit B-Y-2-S-H-E. Alors c'est très réussi, avec beaucoup de recherches, d'originalité et parfois symphonique, psychédélique, avec un petit soupçon de musique folk. Une mention spéciale à l'ingénieur du son que l'on a souvent tendance à oublier. Le nom du groupe, donc, ils l'ont emprunté à un poète anglais qui s'appelait Percy Bysshe Shelley, et on les retrouve avec le titre Tower Glastonbury, et bien évidemment, tout ça se passe sur Rock'n'Roll Roots.

Eh oui, on arrive déjà à la fin de cette émission. Je vous rappelle que vous étiez en compagnie de JCV avec Rock'n'Roll Roots. Si vous souhaitez me contacter, j'ai une adresse email rock'n'rollroots@orange.fr et tout en minuscules. J'ai également une page Facebook Jean-Claude Vasseur. Bon, des Vasseurs, des Jean-Claude, il y en a beaucoup, mais vous allez forcément me trouver à un moment ou un autre. Sinon, on a également un site web www.musiquefranco.net. En ce qui nous concerne, on se retrouve semaine prochaine, même heure, même endroit. En attendant, portez-vous bien et surtout, n'oubliez pas. But the rock.

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1: Laura Skreyen, vous êtes chargée de projets et de partenariats pour le festival Nature Namur qui aura lieu cette année du 10 au 18 octobre au Delta Namur et du 14 au 18 octobre à la Citadelle de Namur. Alors tout d'abord, bonjour et bon succès pour l'événement.
2: Bonjour et merci beaucoup, on a hâte, c'est très prochainement.
1: Oui, bien entendu. Alors, précisément, Laura, nous en sommes à la 32e édition du festival Nature Namur, un festival qui a bien établi ses bases et ses assises sur le territoire de Namur et qui, comme les années précédentes, a resserré en fait ses lieux de déploiement à deux endroits, au Delta et à la Citadelle de Namur. Quelle est la spécificité de ces deux lieux, Laura ?
2: Alors, au Delta, on va retrouver tout l'ensemble de nos films, autant les films professionnels que nos films amateurs. Niveau films professionnels, on en a plus d'une cinquantaine à vous présenter. On les présente tous sous forme de séance de deux. Nous avons exceptionnellement cette année une séance de trois parce que vous êtes chanceux. Et au niveau des films amateurs, eh bien, on a 15 films amateurs de 5 minutes à vous présenter. Et pour les films pro ou les films amateurs, on vous demande, vous public, de voter pour votre préféré. Et on va élire le prix public ainsi que d'autres prix qui eux ont été élus par nos jurys et on va vous présenter le tout pendant les galas des films amateurs et les galas des films professionnels, le deuxième week-end du festival.
1: Donc il y a toujours une compétition importante et vous vous y tenez beaucoup à ce côté compétition ?
2: Alors c'est pas qu'on tient énormément au côté compétition, c'est qu'on tient au fait de faire découvrir et de donner une certaine dynamique à nos festivaliers pour s'investir dans ces films parce que nous, notre envie principale c'est de sensibiliser le grand public. Quoi de mieux que sensibiliser en donnant envie, en donnant un investissement à nos festivaliers, c'est-à-dire regarder les films et voter.
1: Les photographes amateurs et les photographes professionnels sont très tentés par le fait de venir présenter leur production au festival Nature Namur. Je crois que chaque année, vous êtes inondé de demandes, non ?
2: Tout à fait. On est, si j'ai bon souvenir cette année, on a quasiment 4000 candidatures reçues. Par exemple, là, je fusque pour notre concours photo, on a reçu plus de 4000 photos. Eh bien, on n'en a gardé que 60. Donc, la compétition est rude. Niveau film, c'est la même chose. On reçoit des centaines de milliers de candidatures. Au niveau film amateur, c'est un concours un petit peu moins connu, mais qui commence vraiment à bouger. Et ça, c'est vraiment chouette parce qu'on a reçu cette année, par exemple, des candidatures du Canada. On a reçu des candidatures par exemple de la Norvège aussi et en plus ces films ont été sélectionnés donc c'est une compétition qui commence vraiment à se faire connaître et c'est tant mieux parce qu'on a des vraies pépites qui se font connaître.
1: Alors venons-en à la Citadelle du 14 au 18 octobre, que présenterez-vous à la Citadelle, Laurent ?
2: Alors pour faire bref, beaucoup de choses. On commence en fait avec l'ouverture du Village Nature le 14, comme vous le disiez. Le Village Nature, il accueille nos stands partenaires, on en a une bonne quinzaine, ainsi que nos photographes professionnels. Donc on en a 21 cette année, dont des artistes qui nous feront l'honneur de montrer leurs œuvres à nos festivaliers. Tout ça, ce sont des activités gratuites pendant le Village Nature. On a également les conférences, on en a 25, une toutes les heures, gratuite également, sans réservation. Ces conférences, c'est soit nos partenaires qui font des démonstrations, telles que JAMA ou Canon, qui vont faire des démonstrations matérielles, ou alors des photographes qui viennent parler de l'envers du décor ou de leur travail. Ou par exemple, je pense comme ça, pourquoi pas aborder l'éthique du photographe, des questions parfois un peu difficiles mais très intéressantes à creuser. Ça c'est au niveau conférence, mais on a aussi énormément d'activités. On a des activités encore une fois gratuites pour les petits et grands enfants, comme des contes qui sont proposés par la Maison des Contes de Namur ici à nos festivaliers, ainsi que le parcours pieds nus par exemple pour nos enfants petits ou grands enfants.
1: On a connu par le passé le Village Nature qui était assez prestigieux, qui était au cinéma à Cinépolis. Est-ce qu'il y a encore quelque chose de semblable aujourd'hui ?
2: Alors, c'est vrai qu'on a bien évolué, on a quitté Jean
1: beaucoup. C'était la division Nature et Forêt d'ailleurs qui s'en occupait beaucoup.
2: Tout à fait, oui. Mais alors, effectivement, on a quitté le centre de jambes, mais pour rejoindre finalement la première partie du festival, c'est-à-dire que nos expositions extérieures étaient déjà à la Citadelle. Ça faisait sens finalement de rejoindre nos partenaires à la Citadelle, de mettre le chapiteau du village nature qui est toujours aussi prestigieux. C'est vrai juste que maintenant, les projections et les expositions sont un petit peu séparées, mais très vite reliables finalement, parce que nous avons mis en place un système de navette 100% gratuite grâce à nos partenaires de la région, ainsi que le téléphérique qui est à prix réduit pour nos festivaliers. Donc c'est finalement prendre un autre point de vue, un peu de hauteur sur nos expositions extérieures, sur le village nature, pour finalement le rejoindre très vite.
1: Donc, il y a beaucoup de dynamique dans vos propos, Laura, hein. C'est très bien, c'est de bon augure. Alors on a parlé des films nature, des expos photos, des conférences. Qu'en est-il des sorties nature?
2: Les sorties nature, c'est là que ça devient un petit peu plus intéressant. Alors effectivement, on en a tous les jours au départ du village nature, soit par des partenaires comme les
1: Village nature à la Citadelle, alors.
2: Village nature à la Citadelle, effectivement, soit par nos partenaires comme les CNB ou d'autres ici présents pendant le festival qui proposent des balades directement du village nature, ou alors aussi concernés dans toute la province. C'est-à-dire que à l'occasion du festival, certains de nos partenaires ouvrent des portes ou alors proposent la visite de friches, que ce soit du côté de Charleroi, du côté de Poilvache, Ivoire ou autre. On retrouve des rendez-vous partout en province et encore une fois, c'est gratuit.
1: Ah ben alors, tout va très bien, tout va très bien. Qu'en est-il de votre collaboration avec le Jardin Extraordinaire?
2: Alors, le Jardin Extraordinaire, évidemment, c'est notre partenaire le plus proche. On commence ici, comme depuis plusieurs années, finalement, notre gala d'ouverture avec le Jardin Extraordinaire, qui sera présenté, effectivement, par Tanguy Dumortier, qui est aussi le président du festival.
1: Toujours donc le président du festival. Hein.
2: Tout à fait, tout à fait. Et alors, on présente 4 épisodes exceptionnels sur le Sri Lanka, sur les rapaces, sur le Vietnam, et puis je vous garde encore quelques surprises, avec des animations sur scène. Donc, évidemment, chaque année, on renforce un peu plus notre partenariat avec le Jardin Extraordinaire.
1: Oui, alors vous avez un copieux programme, hein, impossible évidemment de le détailler dans cette courte interview. Comment les grands amateurs et comment les passionnés de Namur, de nature et de Namur d'ailleurs, de nature Namur, puisque c'est vrai que ça va très bien. Il n'y a qu'une lettre entre nature et Namur, donc et c'est vrai que Namur est bien pourvu en nature, hein, on peut le dire. Alors dites-moi, comment peut-on faire pour être tout à fait au courant de tout ce qui se passe dans ce festival prestigieux et de pouvoir faire son choix, évidemment.
2: Alors, c'est très simple. Rendez-vous sur le site du Festival Nature Namur, donc www.festivalnaturenamur.be, où vous allez retrouver à la fois la billetterie pour les films, mais aussi le programme jour par jour. Le programme jour par jour va vous permettre d'analyser, en fait, en fonction des jours où vous êtes disponible, de savoir où vous rendre, à quelle heure, et pour quelle activité, que ce soit les conférences, les balades, etc. Mais vous avez aussi, si vous avez envie d'un petit peu de lecture, le programme à feuilleter. Il est en version digitale également sur le site internet. Vous pouvez feuilleter feuille par feuille en digital ou alors vous le procurer parce qu'il est déjà disponible évidemment chez tous nos partenaires et dans le centre de Namur.
1: Tout ce qui est important, c'est la brochure alors.
2: Oui, tout à fait. Vous avez différentes manières de comprendre.
1: Il faut penser aussi à ceux qui ne sont pas équipés en internet.
2: Oui, tout à fait. On a la version papier aussi qui est disponible déjà au Delta depuis plus d'un mois, également à la Citadelle. Donc il y a moyen de tout se procurer.
1: Et comme tout le monde a le téléphone, pour ceux ou celles qui souhaiteraient un petit contact téléphonique, vous avez un numéro de téléphone à proposer, les rois ?
2: Tout à fait. Donc, vous le retrouvez en bas de page de notre site internet. C'est un téléphone fixe. Vous tomberez tout de suite sur nos bénévoles qui vous guideront soit au travers du programme pour répondre à toutes vos questions, soit qui vous aideront à réserver directement des places pour certaines activités.
1: Voilà, ben écoutez, on peut vous souhaiter plein succès pour ce festival qui propose un foisonnement de films extraordinaires à des prix très démocratiques. Hein. Aux alentours de combien faut-il pour la soirée ?
2: Ben, c'est très simple. Une séance qui présente 2 films de minimum 52 minutes, c'est 8 euros.
1: Voilà, donc vraiment, c'est à la portée de toutes les bourses. Laura Skryen, merci. Je rappelle que vous êtes chargée de projet pour ce magnifique festival Nature Namur, dont on peut rappeler les dates, au Delta du 10 au 18 octobre et à la Citadelle de Namur du 14 au 18 octobre. On y propose des films nature, des expos, des conférences, des sorties nature. Que faut-il de plus pour être heureux, dites-moi, hein?
2: Eh bien, venir, tout simplement.
1: Voilà, et je pense que vous avez donné vraiment envie à nos auditeurs de Radio Equinox Namur, la radio découverte, précisément de découvrir, pour ceux qui ne connaîtraient pas encore, mais ils sont rares, on en a bien, le prestigieux festival Nature Namur, dont le site, rappelons-le, est www.festivalnaturenamur.be. Merci beaucoup, Laura Skryen, et bon succès.
2: Eh bien, c'est moi qui vous remercie. À très bientôt.
1: Merci.
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1: Après le Puckle Pop, les Lockersfesten et le Coma Rock cet été, eh bien Lenny, un artiste dont on parle beaucoup, sera au Belvédère de Namur le mardi 13 octobre. L'occasion est belle de découvrir cet artiste en Wallonie, où il se produit très peu, jusqu'à la sortie de son premier album. Et c'est pour très bientôt. Alors la soirée sera ouverte par Dean, un artiste multi-instrument mêlant funk, pop et électro, un artiste qui promet énormément, nous dit-on. Information éthique sur www.belvedere-namur.be/agenda ou encore en appelant le 081 81 39 00, le 081 81 39 00. Et vous le savez, le Belvédère de Namur se situe 1 avenue Marie d'Artois à la Citadelle, en léger contrebas du château de Namur et tout près du fameux théâtre de verdure. 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Christine Laverdure, bonjour.
2: Bonjour.
1: Alors pour ceux qui ne vous connaissent pas, mais ceux-là ils sont rares, hein, vous êtes la directrice et coordinatrice de la Citadelle de Namur via le comité d'animation de la Citadelle, qui propose chaque année d'ailleurs des choses absolument magnifiques sur les hauteurs de Namur et des programmes très réjouissants. Alors ici nous sommes au programme d'automne-hiver, mais un rapide coup d'œil sur, un rapide flashback sur les mois précédents, au cours de ces 9 mois, depuis le 1er janvier jusqu'au 30 septembre, vous avez accueilli presque 75 000 personnes, mais c'est phénoménal ça.
3: Oui, on est étonné, d'autant plus qu'on a connu ici un été plutôt compliqué avec la canicule. On a évidemment, nous, une chance de disposer de souterrains avec une température de constante de 14 degrés, ce qui nous a permis de communiquer sur cet élément-là. Alors, je ne sais pas si c'est uniquement cette chance-là. On a aussi eu dans notre année événementielle les médiévales de la Citadelle qui ont attiré 10 000 personnes. Mais si on considère uniquement l'offre permanente touristique, je vais dire l'offre par laquelle on découvre l'histoire du site, on est en hausse de 1,09%. Je suis très précise, c'est vous dire que les statistiques sont tenues par rapport à l'année passée. Maintenant, nous avons encore le mois d'octobre, novembre, décembre, le mois d'octobre qui reste quand même pour nous un mois de haute saison.
1: Et dans le panel général des attractions de prestige, est-ce que vous en sortez plutôt bien? J'imagine que vous avez l'écho d'autres sites aussi importants ou peut-être un peu moins importants, mais qui attirent beaucoup les visiteurs. Sont-ils tous en hausse ou c'est plutôt stagnant, voire à la baisse?
3: J'ai eu écho qu'il y avait certaines attractions qui étaient plutôt à la baisse pour les raisons caniculaires, effectivement, principalement. Il y a d'autres facteurs aussi. Et donc, on tire notre épingle du jeu au niveau de la Citadelle et en tant qu'attraction wallonne, parce que ça n'a pas été le cas pour les autres attractions.
1: Autrement dit, la météo joue, comme toujours pour le tourisme, un rôle important. L'idéal, c'est qu'il ne fasse quand même pas trop chaud. L'idéal, c'est qu'il ne pleuve pas non plus. Bref, ça reste toujours un métier à risque, le métier de responsable touristique.
3: Oui, et puis il y a le temps, il y a aussi la hausse du prix du carburant, faut pas oublier non plus les déplacements, le pouvoir d'achat. Donc nous d'ailleurs, au sein de la Citadelle, on a toujours à l'esprit aussi de pouvoir proposer des offres moins chères ou gratuites aux côtés d'offres payantes pour permettre de satisfaire tout un chacun aussi, c'est important.
1: Oui, alors à partir du 1er octobre, disons, hein, commence la saison d'automne, elle se prolonge par l'hiver, et on peut dire qu'à la citadelle de Namur, on n'arrête jamais, il se passe toujours quelque chose. Il y a juste le 25 décembre pour vous arrêter, peut-être le 1er, le jour de l'an également. Mais sinon, autrefois, on a connu la citadelle qui baissait son volet à la fin de l'été. Eh bien non, ce n'est plus comme ça. Aujourd'hui, d'ailleurs, vous avez un magnifique programme d'automne. On peut commencer par celui-là avant d'arriver un peu à l'hiver aussi.
3: Oui, hein, on commence par une collaboration avec le Festival international Nature Namur. Je suppose que vous allez en parler par ailleurs. Avec nous, la partie citadelle, puisque ça se passe aussi au Delta pour la partie cinématographique, la partie citadelle avec des expositions intérieures et extérieures, avec des conférences, avec pas mal d'animations.
1: Des sorties et balades nature.
3: Sortie balade nature avec, il faut aussi le pointer, hormis le cinéma, tout ce qui est proposé au niveau du Festival Nature Namur à la Citadelle, c'est gratuit. Et donc, c'est vraiment très très précieux et c'est très qualitatif. Et puis, on embraye effectivement sur comment le bal d'Halloween.
1: Oui, Halloween qui est devenu d'ailleurs un must pour la Citadelle. Moi, j'entendais parler beaucoup dans mon entourage de gens qui sont fous de ces animations d'Halloween. Alors, qu'est-ce que vous avez concocté pour cette année, Christine?
3: Alors, on a un nouveau scénario, une nouvelle thématique. C'est l'étrange Halloween du professeur Scrooge.
1: Vous allez encore faire peur aux enfants.
3: Oui, ben oui, mais.
1: Ils adorent ça.
3: Oui et non, alors, parce que du coup, effectivement, on n'est pas dans un Halloween gore. Hein. C'est déconseillé au moins de 8 ans, mais conseillé à partir de 8 ans et pour les familles. C'est un spectacle d'1 h 30, une balade théâtrale avec des comédiens professionnels et des comédiens guides de l'équipe du CAC. Et c'est tiré donc du roman Un conte de Noël de Charles Dickens. On aborde des thématiques qui sont actuelles. Donc, il y a une lecture à double niveau pour les enfants et pour les adultes. Et donc, le pitch, c'est l'incroyable professeur Scrooge, l'infâme professeur Scrooge, un être avare, individualiste, bref, une horreur, qui se trouve contrarié par rapport à une commerçante qui ne lui donne pas ce qu'il le veut. La commerçante se transforme en Morpheus, la déesse du destin, et lui lance un sort et l'envoie trois fantômes, le fantôme du passé, du présent et du futur, qui va essayer de ramener le professeur Scrooge dans des sentiments plus bienveillants. Le petit problème, c'est que il y a un timing, et donc quand l'horloge sonne, il doit passer au fantôme suivant, jusqu'au dernier fantôme, ou si le dernier fantôme ne considère pas qu'il s'est racheté une conduite, bah, il partira en enfer.
1: C'est effrayant tout ça. À voir et à vivre à la Citadelle, chers amis. Je vois que vous, derrière vos récepteurs radio, vous êtes déjà en train de frissonner. Alors, heureusement, enfin, là, on est dans le 18e, mais vous avez une programmation qui est fort axée, je trouve, sur le Moyen-Âge. C'est toujours fascinant, le Moyen-Âge, pour les gens, Christine.
3: Oui, alors, on le voit hein, via notre nouvelle visite guidée, la Citadelle au Moyen-Âge, où on a ouvert le logis Le Vieux Puy et la Tour aux Chartes pour une visite d'1 h 30 qui est proposée en produit permanent. Et ici, on a repris cette thématique. Donc, autant dire que vous avez vu le succès des médiévales de la Citadelle, 10 000 personnes cet été encore. On se rend compte aussi que les enfants sont attirés par cette période et donc les scolaires fréquentent beaucoup cette nouvelle visite, la Citadelle au Moyen-Âge. Et ici, on a une proposition donc le mercredi. 2 décembre, 3 départs d'ailleurs, on invite donc les enfants et leurs familles à venir découvrir des contes, une balade contée. Et donc le pitch de départ, c'est le comte de Namur qui a perdu sa trésorerie, et donc il invite les visiteurs à aller explorer les différents lieux moyenâgeux de la citadelle pour interroger les créatures qu'ils vont rencontrer et voir qui aurait subtilisé le trésor.
1: Voilà, il y aura trois séances d'ailleurs, le 2 décembre à 13h, 15h et 17h. Et puis vous avez les balades au flambeau aussi. On va mettre en valeur le comte Henri de Namur, Henri l'Aveugle, et sa fameuse firme sainte. Et donc ça, ça sera pour un peu plus tard. On approchera de la Noël à ce moment-là, puisque ce sera les vendredis 18 et samedi 19 décembre à 18h et à 20h. Mais toujours le Moyen-Âge qui se vend bien, non ?
3: Mais oui, ça se vend.

0: Et y a plein de personnages truculents, donc c'est vrai qu'on l'utilise, mais pas que, hein. La citadelle, on explore beaucoup d'autres périodes et on a la chance de pouvoir avoir quand même ces 2000 ans d'histoire et on a matière, hein.
1: Oui, le Moyen-Âge n'est pas le grand trou noir de l'histoire, comme certains l'ont évoqué par le passé, ou comme étant les siècles des barbares. Il y a énormément, il faut quand même bien rappeler que des gens comme Villon, comme Rudebeuf, etc., qui étaient des poètes magnifiques, même aussi déjà le début des sciences, avec l'intérêt pour les différentes herbes, pour l'alimentation, etc. Donc il y a encore beaucoup, beaucoup à explorer. Et puis vous avez aussi vos ballades qui tournent souvent autour de la bière. Et donc, je pense que vous êtes encore laissé tenter cette fois-ci, mais en lui donnant un habillement religieux, Christine.
0: Voilà. Alors on a la balade, la bière ne fait pas le moine. Et donc ici c'est le prétexte à aborder l'histoire religieuse, ces trois moines en
1: Il
0: fait.
1: y a eu beaucoup de couvents à Namur, de lieux de culte, etc., dont il y aura.
0: Et on a justement, on s'est inspiré de la balade thématique de cet été, Les clochers vus du haut. Un guide avait proposé cette thématique. Et donc, le fruit de ces trouvailles a été injecté dans cette balade qui est plus une balade humoristique et aussi, donc, prétexte, évidemment, à la découverte historique et l'aspect religieux, mais aussi à la découverte brassicole, puisqu'on y dégustera. Pas mal de bière également.
1: Voilà, grands amateurs de bière, la bière ne fait pas le moine. Hein, c'est le titre de ce week-end, le vendredi 20 et le samedi 21 novembre, à 18h30 et à 21h. Alors, évidemment, la citadelle reste ouverte continuellement. Il y a le centre du visiteur. Hein, on ne dira jamais assez l'intérêt historique et patrimonial de ce centre du visiteur. À un moment donné, vous avez évoqué lors de l'interview le bal d'Halloween. Je vous ai coupé un peu là, mais on pourrait y revenir peut-être parce que c'est une initiative intéressante. Elle aura lieu le dimanche 25 octobre à 15h ou à 16h, non, à 15h, c'est bien. Et qu'est-ce qui vous a amené à innover de cette manière, Christine?
0: Alors, Halloween à la Citadelle, les 4 jours en balade théâtralisée sont souvent vite complets.
1: Sold out.
0: Oui, c'est vite complet et donc j'aime aussi proposer une alternative à bas prix et en l'occurrence ici gratuit. Et ça nous permettait aussi de mettre en lumière un partenaire, Namur Music Trad, Folknam Music Trad, qui est une des branches musicale de l'ASBL Folknam et proposer un bal d'Halloween aux plus petits avec accompagnés de leurs parents et donc ici on a deux jeunes dames Charlotte Sauvé qui est la responsable pédagogique de la plateforme Melchior la médiathèque de l'IMEP donc l'Institut des musiques comment de Namur musique et pédagogie de Namur et qui a pour mission de préserver la musique traditionnelle wallonne. Si vous allez sur cette plateforme Melchior, c'est un vivier d'informations très bien fait. Et cette jeune dame est un peu une passeuse de patrimoine musical puisqu'elle propose des rencontres avec les plus jeunes pour inciter à la danse, au chant. C'est aussi une chanteuse et elle est accompagnée d'une accordéoniste, Marie-Hélène Maréchal. Et donc, elles forment un duo excellent, pédagogique. Ils ont plusieurs interventions à Namur. Je sais qu'il y a eu des événements qui se sont déjà passés au Cinex. Et d'ailleurs, pour leur faire un peu de publicité, l'IMEP consacre un week-end, le 14 et 15 novembre, d'animation autour des musiques traditionnelles, avec des conférences, des spectacles, des concerts, ces portes ouvertes. Et je pense que par le biais de cette première initiative, collectifs, d'événements, par le bal d'Halloween. Ça nous permettra de rencontrer ces personnes et ça pourra alimenter d'autres collaborations dans le cadre de du volet événementiel de la Citadelle. À Namur, on a beaucoup de chance, on a vraiment des personnes de qualité, des structures très diversifiées.

0: au niveau culturel, et c'est le moment ou jamais de travailler ensemble et de pouvoir collaborer en intelligence collective.
1: Tout à fait, c'est une très belle conclusion à notre interview, ma chère Christine. Je ne pouvais pas trouver mieux. Alors précisément, tous à la Citadelle de Namur pendant ces mois d'octobre jusqu'à décembre. Et puis vous préparez déjà, je le sais, les festivités de 2027, enfin, en tout cas le programme. Et il faut rappeler que le centre visiteur, il est ouvert tous les jours, hein, pratiquement. Donc quand je dis pratiquement, sauf à la Noël et au Nouvel. Et cette information et réservation, vous pouvez les trouver sur www.citadelle.namur.be. Un numéro d'appel, le 081 24 73 70. 081 24 73 70. Je crois qu'on a été complet, ma chère Christine.
0: Je pense que oui. Et si jamais, rendez-vous sur notre site.
1: Très bien. Et alors, nous étions bien sûr en contact pour cette interview avec Christine Laverdure, qui est, rappelons-le, la directrice et la coordinatrice pour le comité animation Citadelle, dont nous relayons très généreusement sur Equinox toutes les initiatives. Voilà, bravo Christine pour le passé et bonne chance pour le futur.
0: Merci et merci à vous.
1: Au revoir.
0: Au revoir.
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3: Notre petite goutte de poésie va revisiter l'œuvre peu fournie, certes, mais pleine d'intérêt, de Pierre Oringor, alias Michel de Givre. Michel de Givre, cadre namurois aux approches de la quarantaine, a remis en question son présent et son avenir. Et puis, le résultat s'est concrétisé par un double et unique album de chansons, Être un autre et ailleurs, paru en 1980. C'est que l'homme est artiste, poète, claviériste aussi. Il joue magnifiquement du piano, il écrit, il chante, et puis il compose des poèmes. Aujourd'hui, on le retrouve aux côtés d'une certaine Marie, malvoyante, mais qui a énormément de sens artistique. Ils nous chantent ensemble des chansons du Paris des années 30, mais aussi des chansons plus modernes et les poèmes chantés que Michel de Givre ou Pierre Oringor a composés un jour. On le retrouve ici dans un poème intitulé « Le cœur des enfants écorchés » où l'on dénote à la fois de la révolte, mais aussi beaucoup de pudeur.
4: 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On a plus 10 ans, on voudrait s'envoler dans l'éternité comme un goéland. 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

0: Les vacances de Toussaint sont proches. Elles ont lieu cette année du lundi 19 au vendredi 30 octobre. À cette occasion, le service de la culture de la province de Namur organise au Delta Namur un ensemble de stages destinés aux enfants de 4 à 12 ans. Ces stages d'automne exploreront diverses disciplines artistiques allant du dessin à la musique et de la photographie à la création de marionnettes. Pour plus d'informations, allez sur le site www.ledelta.be ou appelez le 080 776 773, le 080 776 773. Le service provincial de la culture de la province de Namur et le Delta Namur sont bien entendu des partenaires importants d'Equinox, votre radio découverte.
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0: Deux expositions retiennent notre attention en ce mois d'octobre au Delta Namur. La première s'intitule « Regards croisés d'enfants en exil ». Une exposition qui met en lumière le parcours de nombreux enfants présents en Belgique sous l'appellation de MENA. Derrière cet acronyme « mineurs étrangers non accompagnés », se révèle une réalité poignante, celle d'enfants arrivés seuls en Belgique sans leurs parents. Une exposition à découvrir jusqu'au 25 octobre 2026. Et une seconde exposition dans un tout autre registre a retenu notre attention. Elle a pour titre « Nos mondes ». Elle permet au Delta Namur de dresser un nouveau panorama de la scène namuroise à travers 8 artistes aux disciplines variées, tous animés par le désir de raconter le monde à travers leurs propres expériences. « Nos mondes » est une exposition à visiter jusqu'au 1er novembre 2026. Pour plus d'informations, allez sur www.ledelta.be ou appelez le 080 776 773. Et le Delta Namur, tout comme le service provincial de la culture, sont membres d'Equinox, votre radio découverte, dont ils sont les partenaires.
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1: Il est 19h.
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4: Bonjour à toutes et à tous et bienvenue à Salut les stars saison estivale. Alors cette semaine, c'est une rediffusion d'une émission très particulière, je dirais même que c'est un document sonore assez exceptionnel puisque c'est l'interview de Lise Lewinsky, la première épouse de Lucien Gainsbourg qui deviendra Serge Gainsbourg avant de se faire appeler également Gainsbar. Nous sommes en 2010 et Lise Lewinsky sortait un livre intitulé Lise et Lulu où elle nous fait découvrir une autre facette de l'homme à la tête de chou. Alors Lise Lewinsky, qui est toujours restée en contact avec Serge, juste d'ailleurs jusqu'au jour de sa mort, mais aussi une Lise Lewinsky que l'on a toujours tenue à l'écart, mais qui avait des choses à dire. Ces choses, elle les a écrites, et elle me les explique au cours d'une interview qu'elle a bien voulu m'accorder.
5: 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Lise avait 21 ans, Lucien 19, et s'en suivront 10 années de mariage. C'est quand même pas mal. Hein. Mais le 5 mars 1991, eh bien, elle est toujours là. Elle accompagne sa dépouille au cimetière. Il y aurait pu, après le divorce, en rester là. Hein, bon, ils étaient mariés pendant 10 ans et puis il avait beaucoup changé aussi.
6: Oui,
5: hein.
6: Il avait beaucoup de femmes surtout.
5: Oui, en plus, mais il reste une amitié amoureuse.
6: C'est vrai.
5: Voilà. Et donc, il en reste toujours, ils sont toujours en contact pendant 40 ans. Mmh. Et alors, c'est une sorte de « je t'aime, moi non plus », en fait, avant Jeanne Birkin,
6: vrai.
5: Les peintures les avaient unis à cette époque-là. Et la chanson les a désunis. Mmh. Serge, Lulu qui est devenu Serge, avait abandonné la peinture pour le poinçonneur des lilas.
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1: Lise Levisky.
2: C'est une autobiographie parce que je suis restée très liée avec Lulu. Enfin, il s'appelait Lulu, hein, Serge Gainsbourg. Hein. Je suis restée liée jusqu'à ces derniers moments. Et comment il se fait qu'un monsieur comme lui ait pu être lié de façon si longue et si importante avec une femme comme moi. Donc c'est pour ça que j'ai commencé par faire une autobiographie. On n'aurait jamais dû être ensemble. Enfin, c'est comme ça, on est tombé dans les bras l'un de l'autre et personne n'y a rien pu.

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1: Lulu, c'est Serge Gainsbourg, parce que vous êtes là, une des rares à l'appeler Lulu. Pourquoi avoir attendu pratiquement 20 ans après donc son décès pour faire cette révélation? Est-ce que vous avez vécu pendant toutes ces années un grand sentiment de frustration, ou simplement c'est pour vous faire remarquer que vous aussi vous avez existé à côté de Lulu, donc Serge Gainsbourg?
2: Bon, il y a les deux. Je dirais pas vraiment un sentiment de frustration qu'un sentiment plutôt d'indignation, parce qu'il a tellement menti que ça m'énervait et j'avais vraiment envie de rétablir des vérités. Quand je dis qu'il a menti, par exemple, il a, dans le Who is Who, il a marqué qu'il avait épousé une princesse Bielski. Avant, il m'avait épousé moi, qui ne suis pas princesse Galitzine, mais princesse Yeltsine. Ensuite, il a raconté qu'il avait épousé une princesse Galitzine. Or, il avait épousé la femme divorcée d'un de mes cousins, qui était effectivement prince Galitzine. Bon, tout ça était complètement faux. Il maniait le mensonge d'une manière phénoménale. Et bon, j'ai vraiment, toutes ces années-là, eu envie de rectifier. Mais je lui avais promis de ne pas le faire. On est resté très liés et donc j'intervenais pas sur ces mensonges. Parce que c'était des mensonges qui étaient destinés à fabriquer sa
1: réputation, sa carrière.
2: Oui, c'est ça. J'allais dire phénoménologie, quoi, parce que il s'était vraiment inventé une légende, complètement. Il fallait que j'avais promis de ne pas déboulonner la légende.
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0: Alors Lise, vous n'avez pas une enfance banale puisqu'en fait vous êtes issue d'une grande aristocratie russe. Très jeune, vous côtoyez les artistes, les peintres, tout le quota du milieu artistique. En fait, vous êtes née princesse Bielski de Biélorussie. Ne vous trouvez pas que la rencontre avec Lucien, donc avec Serge Gainsbourg, est totalement anachronique, ou alors était-ce déjà un trait de votre caractère pour exprimer votre rébellion et votre différence?
1: Rébellion, oui. J'avais effectivement beaucoup de motifs de me rebeller contre ma famille, effectivement. Je l'ai rencontré par hasard. Je l'ai rencontré dans une académie de peinture, où le jour de ma majorité, j'étais allé m'inscrire, parce que j'en fais enfin le droit de faire ce que j'avais envie de faire. Parce qu'avant, on m'avait dressé à autre chose, et donc j'ai attendu ma majorité pour aller faire ce que j'avais envie de faire. Et je l'ai rencontré ce jour-là, bon, c'est tout. Peut-être même qu'il y a eu de la rébellion aussi, étant issu d'une famille tellement antisémite, c'est pas impossible que le fait qu'il ait été juif ait pas joué en sa faveur.
0: Donc c'était aussi de la provocation. Donc pas étonnant que vous entendiez bien avec Lulu. Au niveau de la provocation, j'entends.
1: Oh ben à l'époque, il n'était pas provocant, il était ultra timide. C'était quelqu'un de complètement effacé, qui ne voulait pas paraître, qui tournait le dos à tout le monde, qui avait une énorme ambition et un énorme sentiment de sa valeur, mais en même temps, il n'osait pas.
2: Mesdames et messieurs, si vous voulez bien me suivre, nous allons commencer la visite du musée.
3: Un petit tour au musée pour retrouver une chanson de Serge Gainsbourg interprétée par Dominique Walter, Les Petits Boudins.

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1: Lise Levitsky, la première épouse de Serge Gainsbourg, auteur du livre Lise et Lulu, que j'avais eu en interview en 2011.
2: En toute honnêteté, pensez-vous que réellement, que Lulu, enfin, je vais reprendre la question, pensez-vous que Lulu aurait eu le même succès dans la peinture, je parle succès financier et de reconnaissance, en exerçant son art de la peinture?
3: Non, il n'en était pas question. Un peintre, un bon peintre, ne vend son premier tableau que passé la cinquantaine.
2: Et souvent quand ils sont morts.
3: Et alors après, ça dépend des marchands. Bon, est-ce que les marchands s'intéressent à lui ou pas? Est-ce qu'il fabrique une cote ou pas? C'est une autre affaire. Ça ne concerne plus le peintre. Ça concerne la spéculation, le marché, la bourse. Non, il aurait fait comme tout le monde, comme tous les autres peintres. Il aurait vendu son tableau à 50-60 ans la première fois. Et puis il aurait vivoté de sa peinture. Ou bien il aurait eu un destin comme Picasso avait parfaitement manié l'argent, par exemple. Donc à partir de la 35-40 ans, il a su gagner de l'argent. Mais c'était indépendant de son talent de peintre. C'est un autre talent qu'il faut avoir en plus. Mais lui, il l'avait.
1: Une autre chanson de Serge Gainsbourg, Les Sucettes, interprétée par France Gall.

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1: Lulu, pour l'appeler comme vous l'appelez, de Serge Gainsbourg, dans sa jeunesse désirait faire partie de la grande aristocratie. D'ailleurs, vous avez commencé par ça au début de l'interview. Et à ce propos, on reprend une citation de votre livre, « On n'est pas aristocrate, mais on le devient ». Vous étiez déjà princesse Bielski. Pensez-vous que le statut que vous aviez à l'époque a eu une influence sur le choix de sortir avec vous et que, est-ce qu'il vous a choisi parce que vous représentiez à l'époque l'aristocratie ?
2: Oh oui, probablement. Parce que lui, il était issu d'une famille de petits bourgeois russes, de religion juive, encore quand je dis religion, non, ils étaient athées, enfin de culture juive, mais surtout russe. Et donc, le fait qu'il... C'était de la petite bourgeoisie, donc ils étaient la Russie d'avant la Révolution était extrêmement divisée en différentes castes qui se mélangeaient pas entre elles. Et bon, moi je suis né en faisant partie de la classe de la caste la plus haute, et lui il est né dans la caste non pas la plus basse, mais pas très bas, pas très haut quand même quoi. Et donc pour lui c'était très très valorisant. Quand il a eu l'occasion de rencontrer dans cette académie de peinture, il a rencontré d'abord la petite Tolstoï, et puis ensuite moi, donc il a vraiment eu envie d'avoir un tableau de chasse à présenter à ses parents.

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1: Donc Serge, c'est vous qui l'expliquez, il était avide de succès et d'argent. Lorsqu'il a eu les deux, il était coincé sur le sujet, il n'aimait pas les compliments. Alors est-ce par superstition, timidité, peur des impôts, ou simplement il n'aimait pas en parler?
2: Il ne parlait que de ça.
1: Ah, il ne parlait que de ça? Ah bon, parce qu'on avait l'impression qu'il ne voulait pas en parler.
2: Ah non, non, il ne parlait que de ça. Il m'a dit, oh non, tout le temps, t'as vu, je suis arrivé, regarde ce que ça coûte, regarde mes rideaux, je les ai payés tant, regarde mon installation télé, je les ai payés tant, ça coûte tant, il n'arrêtait pas d'essayer de me bluffer sur le fait qu'il était enfin arrivé au plus haut.
1: Mais quand on vous écoute, Lise, en fait, on a le sentiment que, bon, il avait un talent, ça c'est indéniable, mais on a le sentiment que c'était un grand bluffeur.
2: Non, c'était un petit garçon, vraiment un petit garçon. Dans les cours de récréation, vous avez des petits garçons qui disent, mon papa est coureur cycliste, mon papa a gagné la course à tel, voilà. Mais lui, c'était pareil. Et alors, comme il n'arrivait pas à se vanter de son papa, il se vantait de lui-même. Et donc il me disait tout le temps, t'as vu, je suis arrivé à ça. C'est un réflexe de petit garçon.
3: Nous allons leur couper les vivres et le gouvernement s'attend à voir disparaître cette flottille avant la fin de l'année.
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0: Quand on reprend la vie de Serge Gainsbourg, de Lulu, toutes ces femmes l'ont quitté. Vous, vous l'avez quitté, sa deuxième femme l'a quitté, Brigitte Bardot l'a quitté, Jane Birkin l'a quitté. Est-ce que vous l'avez quitté toutes pour la même raison ou est-ce qu'il y a une raison particulière que toutes ces femmes le quittent?
1: Bon, la deuxième d'abord ne l'a pas quitté, c'est lui qui l'a quitté. Il y a une chanson, je vais te dire que je m'en vais, c'est pour elle. C'est la seule. Toutes les autres l'ont quittée. Bon, maintenant, quelles sont les raisons pour lesquelles on l'a quittée
0: Vous, en ce qui vous concerne.
1: Bon, j'ai été la plus cocu qui soit possible, mais c'est pas ça qui m'a fait le quitter. Le pire a été d'être considéré comme un objet à perfectionner. On était en face d'un Pygmalion. Moi, par exemple, j'avais absolument pas le droit de quitter la chambre sans avoir mis les hauts talons, sans m'être maquillée à outrance. Je devais absolument être une sophisticated lady. Je devais aller chez le coiffeur une fois par semaine. Enfin, je devais présenter, alors que moi, je rêvais de naturel. Et donc, dès qu'il avait tourné le dos, je me lessivais la figure.
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1: Jane, il a fabriqué Jane.
2: Brigitte Bardot, non, il ne l'a pas fabriqué, elle était fabriquée avant.
1: Mais Brigitte Bardot, ce n'est pas la même chose. Les amours avec Brigitte Bardot, ce sont des. C'est un.
2: Marketing?
1: Non, c'est un trophée.
2: Oui, c'est du trophée marketing, oui.
1: Vous vous rendez compte, avoir ça, avoir Brigitte Bardot à son tableau de chasse, c'est extraordinaire. Il a commencé par Brigitte Bardot comme tableau de chasse, parce qu'après, il n'a pas arrêté de chasser. Il les a toutes eues les unes après les autres, les grandes vedettes.
2: Est-ce qu'on les connaît tous?

0: on se doute de toutes.
1: Oui. Vous, mais vous savez, vous?
0: Oui, moi j'en connais quelques-unes, oui.
1: Mais ça, vous ne lirez pas qui?
0: Bon, c'est pas la peine, elles sont encore en vie, il n'y a pas de raison. Elles n'en ont pas parlé, il n'y a pas de raison que j'en parle.
1: On serait surpris, en fait, si on le savait.
0: Lui, il en parle. Il n'y a qu'à relire la littérature que lui a publiée, donc lui, il en parle. Nos vedettes françaises, elles, vraiment, presque toutes y sont passées, quoi.
1: Lise, vous étiez sa femme, sa maîtresse, sa mère, sa confidente. Quel rôle le plus important étiez-vous à ses yeux, selon vous?
0: La confidente.
1: Essentiellement la confiance. Et en fait, vous l'avez été jusqu'à la fin de sa vie. Jusqu'à la fin de sa vie.
0: Dès le premier jour, jusqu'à la fin de sa vie. Même du temps de nos amours passionnés de jeunesse et, je dirais, des amours adolescentes. J'étais quand même une oreille. D'abord une oreille.
2: Vous avez lu l'histoire de Jesse James ? Comment il vécu? Comment il est mort? Ça vous a plu, hein? Vous en demandez encore? Eh bien, écoutez l'histoire.

0: Alors l'image que nous avons, les anonymes de Serge Gainsbourg, de Lulu, c'est l'image de Gainsbar, mal rasé, la clope aux lèvres, bien souvent ivre et grand provocateur. Était-ce une armure ?
1: Une armure.
0: Quand on vous écoute, on a l'impression que c'était un grand timide. Est-ce qu'il est resté grand timide toute sa vie ? Donc c'était une armure quelque part.
1: Oui, c'est un déguisement plutôt qu'une armure. C'est un déguisement.
0: C'est différent.
1: Oui, c'est pas tout à fait pareil. C'est avant d'entrer en scène, je bois une bouteille de whisky au goulot et je me fabrique une personnalité pour ne pas me montrer moi. Alors c'est en même temps un déguisement et en même temps une armure. C'est il y a les deux, oui.
0: Donc il avait besoin d'alcool pour se donner du courage.
1: Ah oui, une bouteille entière au goulot. Hein. C'est on n'en fait pas en scène avant.
0: Alors on se rend compte, Lise, que bien souvent, dans l'ombre des grands hommes, il y a de grandes femmes, dont on ne parle jamais. En ce qui vous concerne, cette mise à l'éclair était-elle organisée par des personnes de son entourage, ou cela s'est fait naturellement ?
1: Ce n'est ni l'un ni l'autre. C'est d'abord lui qui a fait le barrage. Si je voulais continuer à le voir, et j'avais quand même j'étais addict. Hein, c'est une intoxication.
0: Vous étiez vraiment addict, vous.
1: Oui, complètement. Bon, donc, si je voulais que ça continue, il fallait que je me taise. Parce que sinon, il y aurait eu un scandale public. À l'époque, il était, par exemple, il était avec Jane, et il disait, je suis monogame. Ce qui n'était pas vrai. Il y avait moi, mais il y avait toutes les autres. Bon. Par contre, en ce qui concerne Jane, c'est pas seulement qu'il était follement amoureux d'elle, c'est qu'il était follement amoureux du couple qu'ils avaient créé ensemble. Ce couple est une œuvre. C'est pas seulement deux personnes qui s'aiment. C'est un troisième personnage, ce couple.
0: On est encore dans du marketing, là, la communication.
1: Non, c'est pas du marketing, ni de la communication. Non, c'est pas du marketing, c'est pas marchand. Marketing veut dire marchand.
0: Oui, tout à fait, mais je le fais volontairement.
1: Non, c'est pas ça. C'est la communication, oui. Qu'est-ce qu'on montre au monde ?
0: Oui.
1: Lui se pensait comme un être tout à fait supérieur. Et je pense qu'il l'était. Effectivement, il était un être tout à fait supérieur. Alors, qu'est-ce qu'il montre au monde ? Qu'est-ce qu'il montre au monde ? Bon, il a montré ses œuvres. Bon, il a montré ses chansons, il a montré son couple avec Jane, qui est une œuvre en soi. Il a montré des photos de son intérieur qui était une œuvre en soi. Son habitat était une œuvre d'art. Moi, j'étais pas une œuvre d'art. J'étais une amie. J'étais l'oreille qui écoutait, qui savait tout. C'est l'œuvre d'art qui commande sur le plan des relations humaines. Bon, moi, je suis un artiste, donc je fabrique des œuvres d'art. Si tu apparais à côté de moi, je redeviens quelqu'un de normal. Donc, tu te tais, tu la boucles.

0: Et quand j'ai rencontré Jane, là où il venait de mourir, j'ai débarqué dans rue de Verneuil. Jane m'a prise, on est tombé dans les bras l'une de l'autre, on a pleuré ensemble. Et il m'a dit, oui, il m'a tellement parlé de toi. Et il m'a dit que tu étais tellement discrète. Ça voulait dire que tu le restes.
1: Ah, c'est comme ça que vous l'aviez interprété.
0: Ah, bah, évidemment.

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0: Alors justement, Olivier, ça m'amène une autre question. Parce qu'en fait, vous êtes la dernière à l'avoir eu au téléphone le jour de sa mort, c'est bien ça?
1: Oui, je suis la dernière à l'avoir eu au téléphone le jour de sa mort. Oui, il m'a téléphoné le matin en fin de matinée, ce qui n'est pas du tout de ses horaires. Mais c'est que c'était le 2 ou le 3 mars, je crois. Oui, c'est le 2 mars. Mon anniversaire était le 5, donc... J'ai trouvé normal qu'il me téléphone le 2 mars pour savoir ce que je voulais pour mon anniversaire. J'ai pas compris que c'était un appel au secours.
0: Et qu'est-ce qu'il vous a dit? Il vous a dit quelque chose de particulier ou la conversation était banale?
1: Il m'a dit: je veux pas mourir, je suis mort. Je n'ai pas pu baiser bambou ce matin. C'est la preuve que je suis mort. Je veux pas mourir. J'ai encore du boulot. Il n'est pas question que je meure maintenant. Voilà, c'est tout.
0: Alors justement, je n'avais pas préparé cette question, mais là, en fait, vous avez défleuré le sujet. Est-ce que le sexe, pour lui, était important?
1: Oh, c'était primordial, il n'y avait pas de vie sans sexe.
0: Et vous êtes la dernière personne à l'avoir eu au téléphone.
1: Oui.
0: Et il se sentait mourir.
1: Et apparemment, il savait qu'il était en train de mourir, mais moi, j'ai pas compris que c'était un appel au secours. J'ai répondu des conneries, mais non, tu vas pas mourir, qu'est-ce que tu me racontes là? Des propos lénifiants. Comme tout le monde a devant quelqu'un qui va mourir. En fait, je crois que je ne suis pas différent des autres.

0: Aujourd'hui, donc, faites le bilan de votre vie. Bon, vous avez une vie quand même incroyable, extraordinaire quand on voit tout le parcours. C'est quoi aujourd'hui le message que vous pourriez donner à tous ces gens qui nous écoutent par rapport à, bien sûr, Serge Gainsbourg, mais par rapport à vous aussi, Lise Levitsky?
1: Apprenez à être heureux quoi qu'il arrive. Pour moi, ce qui est, en ce moment, où je suis vieille, moi, pour moi, le bonheur, c'est les mésanges qui viennent manger sur la fenêtre. Moi, si j'ai pas vu mes mésanges le matin, mon petit déjeuner, ma journée commence mal. Bon, c'est tout.
0: Et vos chats aussi, parce qu'il y a trois magnifiques, et les chats dans la maison.
1: Qui ne mangent pas mes mésanges. Ouais. Bon, voilà, c'est apprenez à être heureux. Et ça n'est pas le fait de posséder des choses qui vous rend heureux.
0: Oui, parce qu'en fait, vous étiez une grande aristocrate et aujourd'hui, on est dans votre petite maison en Bretagne, qui est mignonne, mais tout à fait modeste. Un petit village complètement perdu. Il faut vraiment vous chercher pour vous trouver, parce que vraiment, vous êtes au fond d'un petit village. Mais en fait, vous êtes très heureuse comme ça?
1: Je suis très heureuse comme ça, avec 850 € par mois. Ça va.
0: C'est quand même
1: lycée. C'est un peu difficile, un petit peu serré, mais bon, j'ai décidé que je serai heureuse quoi qu'il arrive, malgré tout ce qu'on m'a fait.
0: Mais moi, j'apporterai un autre commentaire. C'est quand même assez incroyable qu'une femme comme vous, ayant fréquenté des gens tels que Serge Gainsbourg, quelque part, vous soyez resté seul dans votre coin comme ça. Est-ce qu'il n'y a pas, quelque part, une injustice?
1: Non, parce que je pense que c'est ma faute. Il y a des gens qui disent « tu as raté ta vie ». J'ai eu tellement d'occasions de gens que j'ai rencontrés, etc., etc. Je n'ai pas misé sur eux. J'ai misé sur mon bonheur personnel, je n'ai pas misé sur la carrière. Je suis encore dans la bohème de mes 18 ans. Bon, peut-être que je suis folle. C'est pas impossible. Je sais pas, j'aurais pu faire de la télé. J'aurais pu épouser un amiral. Je n'ai jamais pensé à ce qui relève de la carrière et de l'œil que les autres peuvent jeter sur mon existence. Je me suis cantonnée à mon bonheur personnel. Et mon bonheur personnel se satisfait de peu de choses.
0: Donc, on va conclure, Lise Levitsky, sur cette belle parole. Donc, je rappelle que vous avez écrit un livre qui s'intitule « Lise et Lulu ». Et on retrouve ce livre aux éditions First Document. Merci, Lise.
1: Je vous en prie, merci.

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0: auditeurs de la radio Equinox, contents nous le sommes comme à l'accoutumée de vous savoir nombreuses et nombreuses en train de suivre votre mission RDC Culture, production musico-culturelle comme d'habitude qui provient de la partie Est, la République démocratique du Congo. Nous sommes dans la province du Nord Kivu, en ville de Goma. Yves Kalura et Fabienne Balola, c'est votre duo à l'attaque. Bonjour Fabienne.
1: Bonjour Yves, j'espère que tu vas bien.
0: En tout cas, tout va très bien Fabienne et je te trouve déjà en forme. Aujourd'hui, nous allons partir à la rencontre des artistes musiciens congolais, soit évoluant au pays ou à l'étranger. Ça sera une playlist à prédominance rumba congolaise, mais à quelques exceptions près.
1: Sans plus tarder, nous allons commencer avec le premier morceau de Mohombi, Chocolat, en featuring avec Bayani et Daouda.

0: Il s'agit d'un artiste musicien congolais, mais qui a élevé cette nation musicalement parlant avec des collaborations de taille aux États-Unis depuis la nuit des temps. Et donc, le seul artiste congolais à avoir collaboré avec des icônes de la musique américaine telles que Akon, comme Pitbull et bien d'autres. Aujourd'hui, il nous revient avec Bayani, cet artiste musicien nigérien qui est également au top. Chocolat, c'est une chanson qui rend hommage à la femme noire. Avec sa peau chocolate, les artistes essayent d'interpeller la femme à pouvoir garder cette teinture de sa mélanine et de l'échanger pour quoi que ce soit, parce que c'est la meilleure teinture de la peau qui puisse exister. Chocolat ou chocolate, c'était en tout cas ce titre de l'artiste musicien Moumbi.
1: Nous poursuivons avec Ferre Gola dans sa chanson Ouragan en featuring avec Malangé.
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0: Bah, congolaise, maintenant au rendez-vous avec Ferregola. Cet artiste qui vient de nous sortir deux albums, Dynastie 1 et Dynastie 2. Dynastie 2 avec deux volumes, avec une vingtaine de chansons pour chaque volume. Et cette chanson nous est venue dans le volume 1 avec cette collaboration avec Malangé dans le titre Ouragan, une autre magnifique rumba à écouter impérativement.
1: Ce troisième morceau est un featuring de Inos B avec Yemi Alade qui d'ailleurs a déclaré que la langue Lingala c'est la plus belle et la plus sexy des langues. Alors écoutons tout de suite l'IPK. Inos

0: l'IPK, ou tout simplement épaule, c'est la danse de l'épaule en tout cas, une chanson qui confirme un métissage culturel entre des nations, la nation congolaise, parlant de la République démocratique du Congo, ici représentée par son ambassadeur Inosa Baloumé, et la nation nigériane qui est représentée par la Queen Yemi Alade. Une magnifique chanson qui met en exergue les deux univers musicaux des artistes musiciens Inos B et Yemi Alade.
1: Leslie parler et le troisième morceau, un featuring entre Samarino et Héritier Watanabe. Écoute.

0: L'un est connu dans la musique urbaine, lui c'est Sam Marino, et l'autre est reconnu bien évidemment dans la rumba congolaise, lui c'est Héritier Watanabe. Les deux artistes mettent leurs talents ensemble pour présenter ces titres, Laisse-les parler, une magnifique chanson que vous avez certainement aimée.
1: Goma et Kinshasa se réunissent ensemble pour faire un morceau, bien sûr, à travers Stino Lansar et Héritier Watanabe, toujours dans le morceau Honorable.

0: Eriti Watanabe qui revient une fois de plus. Cela veut dire tout simplement que c'est l'un des artistes le plus sollicité du moment. Et donc, lui qui habite à Kinshasa, auteur de l'album Mi-Ange, Mi-Démon, en train de préparer son nouvel album Sur le chemin de la gloire. Un album qui est déjà très attendu sur la sphère musicale congolaise. Eriti Watanabe, toujours humble et simple, a accepté d'accorder sa voix dans cette chanson de l'artiste musicien de Goma, Dino Lansa, et les deux belles voix ne peuvent que produire cette merveille que vous avez aimée.
1: La star congolaise de la diaspora, M. Gims, nous chante

0: Gibbs, c'est cet artiste anciennement appelé Maître Gims. Par volonté lui-même, il a enlevé Maître sur son nom et n'a gardé que Gims. Lui, c'est tout simplement Gandhi Juna, cet artiste musicien, fils de Juna Janana, qui est originaire de la République démocratique du Congo, l'un des ambassadeurs d'ailleurs de la musique congolaise. Gims était ici dans l'album Les Dernières Volontés de Mozart, avec cet extrait de l'album, la chanson Mama, une mélancolie qui fait plaisir au cœur.
1: C'est un rappeur révolutionnaire swahili. JKM nous chante Pambana en featuring avec Muyala.

0: connu pour sa magnifique chanson « Bâton magique ». Après cette très belle chanson, l'artiste a mis une pause à sa carrière, mais est revenu très forte pour Nanini. Pourquoi? C'est comme ça qu'on peut littéralement traduire cette chanson, bien évidemment en français. Et l'artiste musicienne Melissa Yansane qui essaye d'expliquer les raisons qui ont fait à ce qu'elle mette une pause à sa carrière. Bien évidemment, une histoire d'amour au cœur.
1: Après un moment de silence, Bellamy Paluku nous revient sous le nom de Lord Belz et nous chante Olé Olé.
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0: Olé, olé, Bells, Lord Bells, anciennement connu dans la ville de Goma comme Bellamy Paluku, cet artiste avec sa voix toujours limpide ne cesse de faire du bien aux oreilles de ceux qui aiment la bonne musique à travers cette magnifique chanson.
1: C'est un artiste local, Fabrice Mufiritsa, il chante Kazaro. Écoutons.

0: Anton avait proposé une chanson Mama ni Moussa Maria, et donc pour dire que la femme elle est là pour chaque instant, pour toutes circonstances. Une chanson à succès dans la ville de Goma. Cette fois il vient d'honorer également le père en disant Baba Kazaro. Donc l'homme, c'est celui qui a un cœur dur, qui s'est toléré, qui s'est supporté tout le mépris juste pour le bien de sa famille. Fabrice Mufiritsa Dikimfumu, c'est cet artiste folklorique Koundé, mais qui n'appartient plus à sa communauté et appartient déjà à toute une province. Là, je parle du Nord Kivu.
1: À présent, c'est les morceaux Fongola de Céléo Scram.
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0: Ancien de Wenge Musica Maison Mère, connu comme Atala entre guillemets pour parler d'animateur, l'artiste a vite exposé ses talents de bon chanteur également. Et comme il évolue en carrière solo, il essaie de proposer différents rythmes variés. Et Fongola, c'était cette rumba dans laquelle on pouvait retrouver Céleus Cram.
1: Fabregas nous chante.

0: L'artiste musicien, aussi ancien de Wenge Musica Mes Homères, pas forcément la génération de Céléo Scram dans Wenge Musica, mais cet artiste qui a marqué bien évidemment ses pas et son savoir-faire est vite parti en carrière solo et continue à imposer des titres après titres, et c'était le cas pour cette très belle chanson.
1: Alors, Bune Affilée, c'est le nom de l'artiste, et Responsable, c'est le nom de la chanson. Écoutons ensemble ces beaux morceaux.

0: Lui qui est passé dans l'orchestre de Fabregas qu'on a écouté, bien affilé, bien qu'actuellement en clash avec son ex-patron Fabregas. Il est dans l'intermédiaire entre la musique rumba congolaise et la musique gospel, parlant de rythmique, et il était ici dans le titre Responsable.
1: Et pour ce dernier morceau, nous sommes en train de vous présenter...

0: C'est toujours le clan Wenge, comme vous pouvez l'entendre, Cappuccino, originaire de la ville de Goma, qui est parti vers les années 2000 dans l'orchestre Wenge Musica Mesomer, cher Awerason. Après, l'artiste est vite parti aussi en carrière solo. Si je ne m'abuse, c'était après sa participation dans l'album Témoignage et dans l'album Alerte Générale. L'artiste musicien Cappuccino, ici, avec ses artistes musiciens, nous ont proposé cette rumba congolaise, Berceau. Mesdames et messieurs, c'était les derniers morceaux de musique dans cette émission RDC Culture, production musico-culturelle qui provient de la partie est de la République démocratique du Congo. Nous sommes à Goma, avec en espoir de vous retrouver très prochainement. Je suis déjà en train de dire grand merci à Fabienne Balola, qui a été à mes côtés comme toujours.
1: Merci beaucoup Yves, merci à nos chers auditeurs. Comme vous le savez, c'est toujours un plaisir de vous partager une playlist de la musique congolaise. Donc on se retrouve prochainement pour une

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arrêtée dans les rues de Bruxelles. Le soir. T'es avec deux, trois copines. La police se balade. Et ben voilà, vous rentrez pas chez vous, non. Contrôle d'identité. Sauf que t'as pas ta carte d'identité et qu'on te prend avec au commissariat. On se rend compte en fait que t'es une mineure en fugue et qu'on te redépose au centre. Mais le lendemain, tu refugues. C'est ça que je faisais, moi.

0: La fugue et le canon. 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Première partie. Les fugues de Alia.
1: Les fugues d'Alia.
2: Je m'appelle Alia et j'ai 16 ans. Je suis une jeune fille gentille, souriante, drôle. Je suis placée en centre depuis l'âge de mes 2 ans. Voilà. J'ai commencé les fugues quand j'ai quitté le centre où je suis restée de mes 6 à mes 14 ans parce que j'ai demandé de partir. J'ai dû me réadapter à un nouveau centre et pour moi c'était trop compliqué vu que j'arrivais pas, on va dire, à passer à autre chose. Et je me suis rendu compte aussi que l'herbe n'était pas forcément plus verte ailleurs et il y avait un peu plus de règles. Du coup, on va dire, ça m'a frustrée. Le fait qu'on me dise non pour des sorties entre copines de 14 à 16 heures, j'avais pas le droit, alors que toutes les filles de mon âge, ben, elles sortaient. J'ai commencé à me poser des questions et j'avais l'impression d'être punie en fait, de pas avoir de famille. Et c'était compliqué pour moi, je me disais, mais en fait, ben moi j'ai rien fait. Si je suis là, c'est parce que mes parents ils ont fait des bêtises et moi j'assume leurs sanctions. Je trouve que parfois il y a trop de règles pour rien. Trop de protection, mais qui, on dirait, une punition parce que tu te rends pas compte. En fait, j'ai l'impression qu'on veut te surprotéger. Sauf que c'est pas bon, la surprotection. D'habitude, je demandais à des copines de pouvoir dormir chez elles. Sauf qu'au bout d'une semaine, les parents ils commencent à se poser des questions. Mais la fille, elle a pas où dormir. Où sont tes parents? Tes parents, ils sont d'accord? Est-ce que tu as l'accord? Et pour moi, c'était compliqué de revenir au centre de moi-même après une fugue. Parce que je sais pas, je me sentais pas à ma place. Je préférais dormir dans la rue qu'être au centre.

tu dois te débrouiller, on va dire, alors qu'à 14 ans, c'est important d'avoir un toit. En fait, se sentir en sécurité, c'est important de savoir qu'on a une chambre à nous, on sait où manger, parce que moi, combien de fois on a su que j'ai jamais eu à manger. Parfois, ça m'est arrivé d'avoir nulle part où dormir et de dormir dans des halls. Pour pas me retrouver dans la rue, dans le froid. Il y a des halls qui sont fermés. Dès qu'il y en avait un qui était ouvert, ben j'allais rester là. Et attendre 6 heures du matin pour aller dans les transports en commun. Je faisais toutes les lignes des transports qui existent. Je faisais le tour de Bruxelles pour pas me retrouver au froid. Elle pouvait durer un mois, comme 2 mois, comme 2 semaines, comme 1 jour. Tout dépendait de quand j'allais me faire attraper par la police. Quand j'étais devant eux, j'allais pas les insulter, j'allais pas leur parler mal. Je savais qu'il y avait une attitude à adopter. Et je leur expliquais que c'était compliqué avec le centre. Du coup, ils essayaient de trouver des solutions, mais même. Je sais que pour la police, ils voient une jeune fille de 14 ans qui fugue. Ils se disent, ah oui, mais elle, genre comment elle fait pour rester dehors, pour pouvoir se payer à manger, pour pouvoir vivre encore. Et du coup, ils y mettent l'hypothèse. Mais quand je fugue, je vais pas forcément me prostituer. Je veux juste être dehors avec mes copines. Te donner l'étiquette de prostituée, je trouve ça lourd et je trouve ça pas gentil. Parce que ça te met encore plus mal dans ta peau, mais c'est vrai que c'est pour la police, c'est dangereux, une mineure, et c'est réel. C'est dangereux, une mineure, dehors. Non, pas qu'une mineure, mais c'est dangereux d'être toute seule dehors et c'est triste. C'est la société qui est faite comme ça, et d'autant plus si t'es une femme. J'ai la même juge depuis que j'ai 2 ans. Quand elle m'a placée en IPPJ, c'est vrai que pour moi, je ne comprenais pas vraiment le but. Mais c'est parce que quand tu as 14 ans et que tu fugues tout le temps, à un moment donné,

0: J'ai pris 9 mois à cause des fugues. Au début, c'est dur de résister à la fugue. Je cours vite, moi. Faut savoir que quand j'ai commencé les conneries, j'avais 10 ans. Je volais de l'argent à mes proches. S'exprimer par les blessures.
1: Les scarifications, c'est pas des conneries.
0: Les scarifications, c'est pas des conneries. Un tank, ça coûte
1: 50 euros. Le petit, 25 euros.
0: Ça te fait effet pendant... Ça n'allait plus à la maison, alors j'étais souvent dehors. J'ai eu des grosses crises de violence. Fallait que ça sorte de moi. Quand tu tapes dans un mur, putain, ça fait vraiment du bien. Il y a un élément déclencheur. Ça se passe en une seconde. Là, maintenant. Je suis une personne que, quand je m'énerve, je vois noir, je vois flou. Je sais pas qui peut me calmer.
1: Faut pas me chercher, en tout cas.
0: En grandissant, je deviens agressif. Je lançais plein de trucs partout. Ils ont demandé un éloignement et... La juge, elle n'a que pensé à l'IPPJ.

0: deuxième partie.
1: L'IPPJ.
0: L'IPPJ.
1: Institution publique protection de la jeunesse. Jennifer.
2: Katharina.
1: Chloé. Chloé.
2: Katharina.
1: Et Jennifer.
3: C'est des vieux pavillons. Il y a des chambres. Il y a une salle de bain commune. Il y a des toilettes communes. On va dire qu'il y a une salle à manger. Il y a un quoi salon. On peut regarder la télé 2 heures le soir. Notre chambre, c'est à peu près 2-3 mètres sur... 2-3 mètres sur 2-3 mètres, je sais pas trop, avec un lit. Il y a rien dans nos chambres à part une radio. On a des jeux de société. On peut jouer à des jeux de société la journée pour s'occuper quand on n'a rien à faire. Et on fume 7 cigarettes par jour. Et voilà. Et on va dormir à 21h30.
4: Ça me fait rien d'être ici, pour moi c'est comme si c'était ma deuxième maison. Ça fait déjà presque 2 ans et demi que je suis ici, donc à force, enfin j'ai fait des allers-retours, mais sinon, m'en fous un peu quoi. Je m'en fous de tout en fait depuis que je suis ici. Mais voilà. Maintenant ça me fait rire, ouais au début ça me faisait du mal, mais maintenant ça me fait rire, ça me fait plus rien. En plus, j'ai fait appel, donc j'ai un nouveau juge qui va me prendre en charge. J'ai rendez-vous lundi.
3: Ça va faire 3 mois bientôt. C'est bientôt la fin de mon ordonnance. Sur le long terme, c'est un peu compliqué. Mais voilà, je pense que ça nous apporte quand même plein de choses, l'IPPJ. Enfin, en tout cas, je parle pour les filles qui en ont besoin parce que, ben, voilà, il y a certaines filles qui n'ont pas forcément l'amour de leurs parents, qui n'ont pas forcément été à l'école, etc. Et elles se retrouvent ici un peu forcées à faire les choses, mais elles s'habituent vite, etc. Et je pense que, voilà, la vérité, c'est quand même mieux que ce que ça paraît. On n'est pas vraiment en prison.
4: Je sais pas du tout. Perso, j'ai aucune chose qui m'aide ici. J'ai aucun refuge, je me sens pas en sécurité du tout. Si je donne un avis intérieur, c'est froid. Des personnes méchantes qui sont pas là pour nous aider, qui sont juste là à allumer des clopes comme ils se plaignent tout le temps, à le dire. C'est des gens insensibles qui pensent qu'à leur gueule et... C'est un tas de mensonges, d'hypocrisie, de faux cul, des trucs comme ça. Mais si je dois avoir ça d'un avis extérieur, c'est des gens quand même qui font leur possible pour nous, qui ont du mal tous les jours avec nous parce qu'on n'est pas les filles les plus faciles non plus, qui se battent quand même pour nous trouver des places dans des endroits parce qu'on n'a plus de maison et parce qu'on a merdé, c'est eux qui nous aident, qui essayent de nous faire sourire un minimum avec des activités ou... avec ce qu'ils peuvent faire et leurs droits, mais franchement, c'est des bonnes personnes. Je sais jamais sur lequel me pencher. C'est un peu un mix des deux, ça dépend, comme tout.
1: On a libre de parler. On peut dire tout ce qu'on veut, malgré les isolements, les relais et tout ça. Mais ça c'est une étape, et après, le jour au lendemain, on l'oublie après, enfin... Moi, perso, j'ai jamais fait d'isolement, donc j'ai fait qu'un relais, donc voilà. Un relais, c'est pour insolence et insultes et tout ça. L'isolement, c'est plus quand on se fait du mal à soi et on frappe les éducateurs ou les jeunes. Donc voilà. Bon, on reste en relais pendant 1 heure, 2. Et l'isolement, ben, parfois, tu peux rester 24 heures à 48 heures. On dort dedans. Souvent, il y a des filles quand ils fuguent et qui viennent pas dans des états corrects, mais on les met en isolement. Et s'ils se calment pas, ben ils restent en isolement.

0: de mettre la table.
1: Dalle.
2: Ben voilà, c'est ça que j'ai.
0: Allez, 5 minutes.
3: Moi, je sors le week-end. Le plus difficile, c'est de revenir. Parce que, en général, pendant un petit temps, tu vas plus goûter à la liberté. Puis, à partir du moment où tu peux avoir des week-ends, etc., tu vas goûter à la liberté. Et puis après, c'est toi qui reviens pour te faire réenfermer, en fait. Donc, c'est un peu compliqué et tout. C'est ça le plus dur, sinon, voilà. En fait, c'est une question de confiance, etc. Parce que à partir du moment où tu reviens pas, mais déjà, il faut savoir que forcément tu vas revenir, en fait. Il y a toujours un moment donné ou l'autre où on te retrouvera quelque part, que tu feras quelque chose que tu dois pas. Parce qu'en général, c'est pas tes parents qui te gardent quand tu fugues, donc bon, voilà, quoi. Et puis après, en plus, t'as plus de week-end, tu sors plus, t'as plus rien, donc c'est un peu... Donc le mieux, c'est de revenir, même si c'est dur, c'est vraiment super dur. Mais c'est le mieux à faire si tu veux vraiment avoir ta vraie liberté un jour.
4: Ici, tous les jeunes partent, mais ils peuvent très vite revenir.
5: Pour moi, c'est qu'un passage, j'aimerais pas m'en rappeler. Même si j'ai eu des bons souvenirs ici, c'est une mauvaise étape de ma vie et j'ai pas envie de rester comme un fantôme ici.
4: C'est bon?

0: Les mots ne traversent plus le fleuve. Les rivières sont devenues beaucoup trop calmes. Le vent ne s'agite même plus. Je suis seule dans cet univers gorgé de gens qui se ressemblent. J'ai monté les escaliers en me trompant de porte. J'ai manqué de temps à gaspiller du papier. Rupture d'encre. Quand le plus grand des silences s'imposait. Je m'en suis rappelée de cette migraine qui déformait les lignes imprimées en bleu. J'étais malade, malade de la nuit. Ces illusions dont j'aurais dû ne pas rigoler. La lumière disparaissait de plus en plus. Et la seule ombre qui existait encore était celle de ma voix, qui criait dans l'infini, le vide absolu. L'herbe vagabonde et les nuages en délit de fuite. Le temps est un gardien. C'était terminé. Rupture d'encre. Quand j'ai une phrase en tête, bah je la note et puis j'ai souvent un texte, une page ou deux qui suivent, mais naturellement. J'ai plus à penser. Et ça, c'est une bénédiction, j'ai envie de dire, de pas penser pour moi. Ça travaille tout le temps, ça s'arrête jamais. C'est fatigant. Mais surtout, j'aime bien parler des LGBT, je sais pas pourquoi. J'aime bien ce monde-là. Je trouve ça génial. C'est peut-être péjoratif de dire ça, mais j'ai toujours besoin de me coller une étiquette. Et vu que je me suis trouvée là-dedans, bah, je suis contente de pouvoir trouver ce que je suis. Je me sens plus à ma place que me dire que je suis rien. Mais je sais pas. Et souvent, les filles qui aiment les filles ici, en fait, ça m'est déjà arrivé plusieurs fois qu'il y ait des filles qui aient un crush sur moi, qui m'écrivent des lettres, qui me font des mots, tout ça, et au final, je les repousse parce que c'est pas l'endroit, elles m'attirent pas, et on n'est pas une BPJ pour se faire une copine ou un copain, et je trouve ça débile, en fait, parce qu'elles sont juste, pour moi, en manque d'attention ou d'amour, je sais pas, et souvent, j'en ai parlé avec les éduques et ils étaient du même avis que moi. Je suis toujours mal à l'aise face à cette situation, mais juste en étant en IPPJ, parce qu'il y a des conditions, des règles, des choses qu'on ne peut pas faire. Donc, il y a des choses que je ne peux pas me permettre.
1: Delphine ?
2: Quoi ?
1: T'es où ?
3: Ça fait un an que je suis avec mon copain, tout ça. Et le fait d'être ici et tout, je crois que c'est compliqué même pour lui et pour moi parce que être séparé du jour au lendemain pendant plusieurs mois, c'est quand même quelque chose de compliqué. Je pense que c'est pareil pour les maris qui vont en prison et tout, qui laissent leur femme avec ses enfants. Et le problème, c'est que généralement, ça nous fait pas forcément évoluer. Parce qu'on va tellement rester enfermé qu'une fois qu'on va sortir, tous les problèmes vont revenir. Enfin, je sais pas. Moi, personnellement, j'ai pas vu beaucoup de prisonniers qui se sont rangés du bon chemin, quoi. Généralement, ça devient toujours pire.

0: franchement, j'ai hâte d'être à lundi surtout. Parce que moi, je sais déjà ce que ma mère elle va dire devant le juge. Et moi aussi, donc ce qui est bien, c'est que tous mes week-ends se passent bien. À part ma consommation, j'ai encore du mal, mais ça évolue tout doucement. Donc ouais, c'est compliqué, mais j'arrive à rebondir à chaque fois. Si je consomme, ben, j'arrive aussi à doser. Donc c'est aussi une responsabilité de moi-même. Donc ouais. Donc voilà, enfin, après ma mère elle va dire j'aimerais bien que ma fille soit avec moi à la maison avec des conditions, et moi je vais demander d'être libérée sous conditions. Par exemple, tu ne peux plus sortir après minuit, ne pas te retrouver dans des quartiers, ils vont donner des noms des quartiers, respecter les règles à la maison, faire tous les rendez-vous qui sont prévus, aller à l'école, faire tes devoirs, enfin, c'est tout des petits trucs comme ça. Et moi les conditions, ben, bien sûr que je vais les respecter, c'est un truc... Voilà, quand j'avais 12 ans, ok, j'étais immature, mais maintenant... En fait, avant 15 ans, j'ai bien profité pour faire des conneries. Mais maintenant, 16 ans, c'est dans le chemin de plus de l'adulté, enfin, voilà, donc...
1: Et
0: ramène
1: en noir, ça fait deux mois
0: que
1: je le demande. Je veux les deux. Oh, c'est bon, c'est bon.
2: Mais je suis au centre.
0: Pour moi, voilà, l'école, c'est vrai que c'est important l'école. Si j'aurais pu me permettre d'avoir un diplôme et tout, ben, c'est vrai que ça aurait été sûrement mieux. Maintenant, voilà, je pense que dire qu'il faut un diplôme pour travailler, c'est n'importe quoi. Parce que voilà, moi, mon copain, il n'a pas de diplôme, il a rien du tout. Pourtant, il gagne 1 700 € par mois et je trouve qu'il s'en sort vraiment bien avec ça. Moi, je pense que si j'avais le même salaire que lui à 18 ans, ben, on s'en sortirait vraiment bien. Ça ferait combien? Ça ferait 3 400, je crois. Ben, 3 400, c'est super bien, en fait. Donc voilà.

0: Ordonnance de placement.
1: Procès-verbaux.
0: Interrogatoire.
1: Enquête sociale. SAJ. SPJ.
0: Procédure Nixon.
1: Sous-condition.
0: Dossier.
1: Couvre-feu.
0: Foyer.
1: Cellule. Audience publique.
0: Procès-verbaux.
1: Juge.
0: Enquête de police.
1: Avocate.
0: Expertise psychiatrique.
1: Psychologue.
0: Mise en observation.
1: Tamaris.
0: Urgence.
1: Tamaya.
0: Refus de placement.
1: UTI, UTB.
0: Refus de soins.
1: Area Plus.
0: Quasi-judiciaire.
1: Les sentiers d'étape.
0: Travaux d'intérêt généraux.
1: La Capline.
0: Rapport des institutions.
1: Agresseuse.
0: Mise en observation. Protection, punition.
1: Médiation.
0: Victime.
1: Deal.
0: Consommation.
1: Proxénétisme.
0: Prostitution. Braquage.

Moi, tout ce que j'ai à dire, c'est courage. Hein. Franchement, ne vous laissez pas faire, c'est simple. Jamais. Moi, maintenant, je me laisse plus aucun faire. Avant, je me faisais trop écraser comme une merde. Et maintenant, mon caractère, il est monté d'un coup. Faut rien lâcher.

0: Bonjour, c'est l'IPPJ Saint-Servais.
1: Oui, bonjour.
0: J'ai vu avec ma direction, ce ne sera pas possible par rapport à un entretien plus spécifique en individuel avec Chloé. Il faut être mandaté par rapport à ça pour continuer un travail comme ça, en tout cas à l'IPPJ.
1: Ok.
2: Troisième partie.
3: Chloé.
0: Mais par contre, enfin voilà, pour l'instant, elle n'a plus de week-end, mais si elle reviendrait à avoir des week-ends, voilà, pendant ce week-end, il n'y aurait pas de soucis, quoi.
1: Ok. Oui, donc on ne peut pas se voir pour le moment. En fait.
0: Pardon ?
1: Non, comme, je ne peux pas la voir pour le moment, quoi. C'est ça que...
0: En tout cas, pour, voilà, pour faire ce projet-là, ce n'est pas possible. Il faut être mandaté pour ça. Et en dehors, ben, elle est en sortie par rapport à des gens qui sont mandatés aussi pour son projet d'autonomie. Voilà.
1: Et si on veut se parler par téléphone, c'est possible ?
0: Oui, c'est la semaine de 19h à 20h50.
1: Ouais.
0: Et alors, le week-end, c'est de 11h à 20h50. Et alors, c'est des appels de 10 minutes.
1: D'accord. Ça va.
0: Bah, bonne journée à
1: vous. Ouais, bonne journée. Au revoir.
0: Merci, au revoir.

0: Bonjour.
1: Bonjour, c'est un appel pour Chloé au pavillon 4.
0: Chloé, c'est de la part de...
1: Kabiria.
0: Vous êtes par rapport à la jeune?
1: En fait, j'étais intervenante printemps dernier. On faisait un atelier de radio et de musique. Et
0: ouais.
1: Je continue le projet avec Chloé.

0: Bon, et alors, quelles nouvelles depuis la dernière fois?
1: J'ai eu rendez-vous avec l'Outre-mer et ça se passe bien, ça avance petit à petit. Et je vais doucement commencer à faire ma recherche d'appart, donc ça va. Mais sinon, les cours ici, ça fait 3 jours d'affilée que je vais en relais, que je prends pas mes cours, que je fous rien, que je pars de la section. C'est juste que dans moins d'un mois, on va dire 27 jours, allez, ça va faire un an pile que je suis placée, bon, pas sans sortie, sans week-end, sans rien, mais quand même c'est long. Faire tout le temps la même chose, la même routine pendant 365 jours, c'est crevant. Et franchement, maintenant, j'en ai ras la casquette, quoi. C'est bon, suivre les ordres une fois, deux fois, ok, mais j'en ai marre d'être un mouton, en fait. C'est comme, je sais pas si tu vois le livre de la jungle. Mowgli, c'est un enfant, ok, ses parents l'ont déposé à l'entrée de la forêt et tout, ils l'ont abandonné, il a grandi avec des loups, des ours, une panthère noire et tout. Et le jour où sa meute lui dit, enfin, ils ont fait un débat, on va dire une réunion, et ils lui ont dit, ouais, t'es pas des nôtres, t'es pas le même que nous, t'es trop différent, et qu'ils lui ont dit, tu dois partir. Il s'est baladé dans la forêt et qu'il a rencontré des humains. Ok, dans le film, à la fin, il finit avec eux, tout ça. Il revoit de temps en temps ses amis dans la forêt. Mais en vérité, je pense pas que ça serait passé comme ça. Moi, c'est la même chose. En fait, ça leur plaît pas ici parce que d'habitude, ils s'attendent à ce que les filles, elles pètent leur case et après, elles se rangent dans le tas et elles redeviennent calmes. Mais moi, je suis pas comme ça. Être punie, ça fait 17 ans que je suis punie en étant placée dans des HP, en IPPJ, en internat, enfin voilà quoi, donc franchement je m'en fiche. C'est pas être enfermée dans une pièce pendant 24 heures qui va me faire péter un câble, voilà.

0: Et coucou Chloé.
1: Coucou, ça va?
0: Ouais, et toi?
1: Oui, ça va, mon projet avance. J'ai eu mon rapport aujourd'hui, donc ça s'est super bien passé.
0: Trop bien. T'as eu le rapport de qui?
1: Ben, en fait, les rapports ici, quand on est en éducation, ça se fait tous les 3 mois, donc un rapport trimestriel. Et tous les soirs, les éducs font des notes sur nous, par exemple, comportement OK, pas OK, en retrait, en contact avec le groupe, des trucs, enfin des notes neutres. Et après, c'est rapporté, entre guillemets, à la chef du pavillon, l'assistante sociale, la psychologue, la prof référente. Et en fait, c'est un bilan des mois qui se sont passés. Et c'est le dernier que j'aurai avant ma fin de placement. Et puis, je me mettrai à la recherche d'appartement. Donc, pour moi, j'espère pour décembre, normalement, je devrais partir. Surtout que vu que je suis majeure en février, je vais me trouver un travail ou une formation.
0: Ok.
1: Je dois y aller.
0: Ouais, ça marche.
1: Oui. Ok. Je dois y aller.
0: Ouais, très bien. Et bah, passe une bonne après-midi et puis on se parle bientôt.
1: Merci à toi aussi.
0: Ciao.
1: Salut. Attends, deux secondes. Voilà, c'est bon.
0: Donc t'es dans le couloir. Ah ouais, ok. Et il y a du passage, ça veut dire?
1: Non, pas du tout. On n'est
0: Non.
1: que 6 parce qu'il y en a une qui est partie en time-out à Réa, là où j'étais. Il y en a une, c'est une nouvelle, elle a fugué le jour d'après. Il y en a deux qui sont en week-end. Donc on n'est que 7.
0: Ça veut dire quoi, time out?
1: Time-out, c'est faire un break dans un autre endroit. Après, chacun a vécu ce qu'il a vécu, mais par exemple, moi j'ai eu l'habitude d'être placée, enfermée, nani nana. Donc, ok, c'est long pour moi, 1 an et 8 mois, mais il y a pire, j'ai envie de dire, alors qu'il y a des filles, avant elles n'étaient pas autant placées, et d'un côté, je peux comprendre que pour elles, 3 mois c'est long, quoi. Franchement, ici dans ce groupe, même si on fait tous des conneries, on dit tous des mots de travers et

n'aurais pas pu rencontrer des gens qui m'apprennent autant de choses à l'extérieur, que ce soit entre guillemets dans une vie normale, dans une école générale, ou, voilà. Mais franchement, ici, les filles, elles me font beaucoup rire et ça, purée, ça fait du bien, quoi. C'est peut-être bizarre ce que je vais dire, mais j'essaie de sentir les gens qui ont quand même un petit truc en plus et juste des gens banals, quoi. Et ici, il n'y a personne qui est normal, donc je me sens un peu plus à ma place que d'habitude. Mais... Enfin, je sais que les filles ici, quand même, elles sont intelligentes et qu'elles savent quand même beaucoup de choses pour l'âge qu'elles ont, et ça, c'est cool. Avec souvent le passé qu'on a quand on vient en IBPJ, on a plus de maturité pour notre âge que la normale. Après, c'est bien de grandir vite, mais l'inconvénient à ça, c'est qu'on perd une part d'innocence et donc d'enfance, et que moi, j'ai pas eu trop d'enfance. Hein. Je veux dire, j'ai pas eu l'enfance que j'aurais dû avoir comme un enfant le mérite.

0: Enfant Éducation, bonjour.
1: Allô, allô.
2: Et vous êtes ?
0: Je vais voir.
2: Oui, elle va vous appeler dans une dizaine de minutes.
1: Ça va,
2: ça marche.
1: Merci, bon. Vous m'entendez ?
0: Oui.
2: Ah, c'est justement occupé. Vous pouvez rappeler dans 5 minutes ?
0: Mais Chloé n'est pas là, en fait. Donc vous pouvez rappeler ce soir. Écoutez, il est déjà tard, et donc elles ont droit à des communications jusque 9h10. Seulement, il y en a encore quelques filles qui doivent appeler, donc je ne peux pas vous garantir qu'elles vous rappellent aujourd'hui.
2: Attendez.
3: Oui, en fait, elle n'est pas là pour la séance, je vais téléphoner plus tard.

0: besoin pour toi? Allô?
1: Hey, salut. Je pensais pas que j'allais t'avoir. J'ai l'impression que c'est tout le temps galère.
0: Oh.
1: Et t'as une idée plus précise de quand tu vas sortir?
0: Non, parce qu'on m'a dit de me démerder pour trouver des apparts.
1: Ils t'aident plus à chercher un appart?
0: Si, mais ils m'ont dit c'est à toi de faire les démarches, nous on va juste te soutenir, quoi. Mais en gros, c'est à moi de tout faire seule. Je sais pas. Les gens qui vendent des appartements, dès qu'on dit qu'on a un service ou qu'on vient d'IPPJ, ils croient qu'on va les tuer. Et c'est toujours des bourges. Non, une fois, il y a une ministre, elle est venue ici. Hein. Et elle a encore osé dire dans Sud Info « Oh, je suis touchée par leur extrême fragilité. » Mais ta gueule, t'es qui pour dire ça, en fait? Elle écrit en grand, hein, c'était le titre du journal, « L'IPPJ n'est pas une prison », alors que dans tous les paragraphes, elle dit « Grillage, barreaux, enfermés, portes avec des verrous et tout ». Enfin, elle est vraiment... Elle est bête. Elle, ça se voit qu'elle vient d'une bonne famille avec 3 frères, 4 sœurs, 4 chiens, 10 chats. Elle buvait du champagne depuis ses 13 ans. Et qu'est-ce qu'elle en a à foutre des gens comme nous? C'est nos parents qui devraient aller en IPPJ ou en psychiatrie. Hein. Nous, souvent, les mineurs délinquants, c'est des mineurs en danger, mais ça, ils en ont rien à foutre. En fait, quand je dors trop, ça m'énerve. Vu que j'ai trop dormi, mon corps est trop reposé et je suis trop calme. Et ça m'énerve. J'aime pas être calme. Enfin, il y a calme et calme.
2: Bonsoir.
1: Bonsoir, j'aurais voulu parler à Chloé, s'il vous plaît, de la part de Cabiria.
2: Oui, je vous la passe.
1: Ah, super, merci.
0: Allô?
1: Salut.
0: Salut.
1: Tu vas bien?
0: Oui, ça va et toi?
1: Ouais, ça va.
0: Désolée, je mange une pizza. Et j'ai une très bonne nouvelle. En fait, le dernier exercice que j'avais... Pardon. C'était de faire une lettre de motivation pour des logements, pour des jeunes qui veulent aller en autonomie. Et en fait, il y a plusieurs places. Donc, si je veux partir demain, je pars demain. Mais la seule condition, c'est que j'ai une occupation la journée, que ça soit acté. Donc, je ferai ça la semaine prochaine. Et puis, vu que c'est les fêtes et tout, bah, ce week-end, je pars samedi et dimanche 24 et 25 chez mes grands-parents. Nouvel an, je le fête ici. Et puis, quelques jours après, une semaine ou deux, bah, je pars, quoi.
1: Oh là là, c'est trop bien.
0: Comme ça, on pourra se revoir, faire des enregistrements et tout.
1: À fond.
0: Bah, depuis le temps. Bah, je suis hyper triste. Enfin, je suis triste d'un côté, parce que ça va être dur de dire au revoir déjà de la bonne manière. Et pleurer s'il faut pleurer, parce que je suis triste. Et forcément, ça fait 2 ans que je suis là. Mais il y a vraiment pas mal de personnes ici avec qui je suis vraiment fort attachée. Et ça va être dur. Après, j'ai beaucoup mis ma colère, donc imaginons que je vais à ma formation et qu'il y en a un ou une qui est de mauvaise humeur et qu'il me lâche une phrase mal placée ou un truc qu'il fallait pas dire, bah, je sais très bien qu'il y a 1 an, même 6 mois, j'aurais retourné mon appart, il serait en miettes, alors que maintenant je sais très bien que je le ferai pas, mais il y a quand même des risques que je casse tout. Je suis désolée, mais je dois y aller, mon appel est fini.
1: Allô?
0: Est-ce que t'enregistres déjà?
1: Ouais.
0: Ah, ok, nickel. Attends, j'attends juste parce qu'il y a la sonnerie du téléphone, du coup. Alors. Je commence?
1: Ouais.
0: Ça va. 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Le cœur pétillant, elle savait trouver la joie dans la tristesse et méditer sur ce qui l'a privée de liberté. Elle n'avait pas peur et savait faire face à ses démons. Les personnes qui jouaient d'elle devaient se méfier. Il valait mieux parfois marcher à côté de la plaque pour retrouver le bon chemin. Si on lui enlevait du temps, elle faisait tout pour le récupérer. Elle
2: Elle était capable de beaucoup. Elle brûlait de rêves et d'aventures. Son passé a créé en elle un monde obscur, mais elle s'est relevée, s'aveuglant de cette lumière, et elle avança vers un futur meilleur.

0: Allô?
1: Salut.
0: Ça va?
1: Ouais, ça va et toi?
0: Oui, ça fait super longtemps.
1: Bah ouais, en même temps avec tout ce qui s'est passé.
0: Qu'est-ce qui s'est passé alors?
1: Bah la dernière fois qu'on s'est parlé, c'était quand?
0: La dernière fois qu'on s'est parlé, t'avais visité l'appart du trèfle
1: Ouf,
0: et
1: oui, ok.
0: t'attendais une réponse.
1: Ouais, ça date.
0: Mais a priori, c'était bon.
1: Ouais, ça c'est toujours bon, mais après, entre-temps, pardon, ça fait 3 semaines que je tousse et j'en peux plus. Entre-temps, j'ai eu un rendez-vous avec Outre-mer. Puis, enfin, j'étais chez mes grands-parents, je suis restée une journée en plus. Je devais rentrer à Ligier, je suis pas rentrée. Puis, il y a eu procédure magistrale, Namur, police, tout ça. Il y a 2 jours, le soir, j'étais en isolement jusqu'à hier 15h. Donc, genre 21h, quoi. Voilà. Attends, j'arrive, j'ai fermé les portes parce qu'il y a trop de bruit.
0: En gros, qu'est-ce qui manque pour que tu puisses sortir?
1: Truc la journée.
0: Tu devais pas aller au centre de jour la journée?
1: Mais je leur ai dit non parce que je suis rentrée là-bas, j'avais l'impression d'être dans un home pour personnes avec un retard mental. Je me suis dit, mais qu'est-ce que je fous là?
0: Est-ce que le fait que tu... parce que tu vas avoir 18 ans la semaine prochaine,
1: Dans 5 jours.
0: dans 5 jours, ça change la donne ou pas?
1: Non.
0: Non. Parce qu'ils ont prolongé la minorité?
1: Non, mesure d'aide. Donc je peux
0: D'accord.
1: revenir jusqu'à mes 20 ans en IPPJ. Mais je reviendrai pas de toute façon. Ils peuvent même plus m'aider, donc eux-mêmes ils le disent, donc ça sert à rien. Et puis qu'est-ce que je pourrais refaire de grave? Enfin. Je sais très bien ce que je pourrais faire, mais. Je me retiens, je me retiens, je me retiens, et quand j'explose, bah j'explose, voilà.
0: Ouais. Et t'as des rendez-vous la semaine prochaine? Encore? Non? T'as plus rendez-vous avec Outre-mer?
1: Bah, on a fait 2 visios vu que je pouvais pas sortir. Voilà. Et je préfère pas sortir, honnêtement.
0: Ok. Tu préfères pas sortir?

0: Parce que c'est trop.
1: Non, rien, c'est juste que je sais que je vais pas rentrer et vu qu'il me suffit d'une seule fois pour faire un truc qu'il faut pas, genre il faut même pas une fraction de seconde, une étincelle pour que je fasse quelque chose qu'il faut pas, alors.
0: C'est quoi, c'est jeudi?
1: De quoi?
0: Ah non, c'est vendredi prochain ton anniversaire?
1: Vendredi qui arrive, oui. Ouais, mais je veux pas fêter mon anniversaire ici. C'est insupportable pour moi l'idée de me dire que je suis majeure en IPPJ, quoi.
0: Ouais.
1: Au pire, rappelle-moi dimanche alors.
0: Ouais, ça va. Au pire, je te rappelle dimanche prochain. Courage.
1: Ah non, je peux plus entendre ce mot.
0: Ah merde, t'as raison. C'était trop nul. Qu'est-ce
1: Non,
0: que...
1: mais à chaque fois que je parle avec un adulte, il me dit courage, patience, tu es presque, c'est bientôt fini, c'est bientôt la fin, tu vas y arriver. Mais j'en peux plus d'entendre ça alors que c'est pas réel pour moi. Hein. C'est insupportable. Y a rien, c'est vide. C'est une ville fantôme en fait, l'IPPJ. On erre dans les couloirs, dans les pièces, sans vraiment savoir ce qu'on attend ou ce qu'on fait. Juste on attend quelque chose, mais on ne sait pas quoi.

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0: découverte organisée par l'autre lieu au piano hôtel. Et on pensait qu'il n'y aurait personne parce qu'il fait dégueulasse et qu'on est au mois de novembre. Et vous êtes plein, donc c'est trop bien, merci beaucoup.
1: Alors, la première personne qu'on accueille, c'est Chloé.
2: Alors, celui-là, il a un titre, c'est Rupture d'encre. Les voies ne traversent plus le fleuve. Les rivières sont devenues beaucoup trop calmes. Le vent ne s'agite même plus. Je suis seule dans cet univers gorgé de gens qui ressemblent. J'ai monté les escaliers en me trompant de porte. J'ai manqué de temps à gaspiller du papier. Rupture d'encre. Quand le plus grand des silences s'imposait.
3: C'est un peu, en fait, quand on sort d'un endroit où on a été enfermé ou placé, c'est un peu comme une télé-réalité, parce que la moindre chose qui se passe, qu'elle soit positive ou négative, c'est un peu irréel. Les déceptions, l'amour, les potes, le taf, l'école, les vacances, enfin, j'ai l'impression toujours que c'est un peu irréel et que ma tête, elle est toujours en IPPJ, quelque part. Enfin, quand je me réveille le matin chez moi, même si c'est à des heures bien tardives, je me dis toujours, ouais, je me réveille à l'IPPJ, les éducateurs vont nous dire, ouais, descendez, prenez vos douches, alors que, non, je suis chez moi, je prends ma douche quand je veux, je mange si je veux, enfin, c'est hyper perturbant. Là, il est 16h02, là, on sort de remise de service, on va manger le goûter, fumer nos clopes, quoi, donc...
2: Le temps est un gardien. C'était terminé. Rupture d'encre.

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Merci à Steph pour sa confiance et sa disponibilité. Merci à Alice et Elodie pour leur récit. Merci à toute l'équipe de la CSR et merci aux personnes qui m'ont accompagnée et soutenue dans cette réalisation.

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0: Eh ben, je voulais faire un petit coucou aux auditeurs de Radio Equinoxe, Radio Découverte, hein, c'est bien ça. Amitié à tous vos auditeurs.
1: Un grand merci, monsieur
0: Dupré. C'est moi.

Allez, hop là, préparez les serviettes éponges en place tout de suite pour une danse pline.

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0: établit ses bases et ses assises sur le territoire de Namur et qui, comme les années précédentes, a resserré en fait ces lieux de déploiement à deux endroits, au Delta et à la citadelle de Namur. Quelle est la spécificité de ces deux lieux, Laura ?
1: Alors, au Delta, on va retrouver tout l'ensemble de nos films, autant les films professionnels que nos films amateurs. Niveau films professionnels, on en a plus d'une cinquantaine à vous présenter. On les présente tous sous forme de séance de deux. Nous avons exceptionnellement cette année une séance de trois parce que vous êtes chanceux. Et au niveau des films amateurs, eh bien, on a 15 films amateurs de 5 minutes à vous présenter. Et pour les films pro ou les films amateurs, on vous demande, vous public, de voter pour votre préféré. Et on va élire le prix public ainsi que d'autres prix qui eux ont été élus par nos jurys et on va vous présenter le tout pendant les galas des films amateurs et les galas des films professionnels, le deuxième week-end du festival.
0: Donc il y a toujours une compétition importante et vous y tenez beaucoup à ce côté compétition ?
1: Alors c'est pas qu'on tient énormément au côté compétition, c'est qu'on tient au fait de faire découvrir et de donner une certaine dynamique à nos festivaliers pour s'investir dans ces films parce que nous, notre envie principale c'est de sensibiliser le grand public. Quoi de mieux que sensibiliser en donnant envie, en donnant un investissement à nos festivaliers, c'est-à-dire regarder les films et voter.
0: Les photographes amateurs et les photographes professionnels sont très tentés par le fait de venir présenter leur production au festival Nature Namur. Je crois que chaque année, vous êtes inondé de demandes, non ?
1: Tout à fait. On est, si j'ai bon souvenir cette année, on a quasiment 4000 candidatures reçues. Par exemple, là, je fusque pour notre concours photo, on a reçu plus de 4000 photos. Eh bien, on n'en a gardé que 60. Donc, la compétition est rude. Niveau film, c'est la même chose. On reçoit des centaines de milliers de candidatures. Au niveau film amateur, c'est un concours un petit peu moins connu, mais qui commence vraiment à bouger. Et ça, c'est vraiment chouette parce qu'on a reçu cette année, par exemple, des candidatures du Canada. On a reçu des candidatures par exemple de la Norvège aussi. Et en plus, ces films ont été sélectionnés. Donc c'est une compétition qui commence vraiment à se faire connaître. Et c'est tant mieux parce qu'on a des vraies pépites qui se font connaître.
0: Alors, venons-en à la Citadelle. Du 14 au 18 octobre, que présenterez-vous à la Citadelle, Laurent ?
1: Alors, pour faire bref, beaucoup de choses. On commence en fait avec l'ouverture du Village Nature le 14, comme vous le disiez. Le Village Nature, il accueille nos stands partenaires, on en a une bonne quinzaine, ainsi que nos photographes professionnels. Donc on en a 21 cette année, dont des artistes qui nous feront l'honneur de montrer leurs œuvres à nos festivaliers. Tout ça, ce sont des activités gratuites pendant le Village Nature. On a également les conférences, on en a 25, une toutes les heures, gratuite également, sans réservation. Ces conférences, c'est soit nos partenaires qui font des démonstrations, telles que JAMA ou Canon, qui vont faire des démonstrations matérielles, ou alors des photographes qui viennent parler de l'envers du décor ou de leur travail. Ou par exemple, je pense comme ça, pourquoi pas aborder l'éthique du photographe, des questions parfois un peu difficiles mais très intéressantes à creuser. Ça c'est au niveau conférence, mais on a aussi énormément d'activités. On a des activités encore une fois gratuites pour les petits et grands enfants, comme des contes qui sont proposés par la Maison des Contes de Namur ici à nos festivaliers, ainsi que le parcours pieds nus par exemple pour nos enfants petits ou grands enfants.
0: On a connu par le passé le Village Nature, qui était assez prestigieux, hein, qui était au cinéma à Cinépolis. Est-ce qu'il y a encore quelque chose de semblable aujourd'hui ?
1: Alors, c'est vrai qu'on a bien évolué, on a quitté Jambes.
0: C'était la division Nature et Forêt d'ailleurs, qui s'en occupait beaucoup. Hein.
1: Tout à fait, oui. Mais alors, effectivement, on a quitté le centre de Jambes, mais pour rejoindre finalement